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1: 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Bonjour à tous chers auditeurs et bienvenue à la chronique hebdo Altistoria, l'émission qui décrypte l'histoire locale de Haute-Loire. Le territoire altinigérien, vous le savez chers auditeurs, puisque vous nous écoutez de semaine en semaine, eh bien il est riche d'une histoire qui a façonné nos modes de vie, nos paysages et nos traditions jusqu'à nos jours. Au fil des siècles, notre société de Haute-Loire s'est construite avec les régimes politiques, les religions, les traditions, mais aussi les révoltes et les révolutions. Elles ont fait aussi notre histoire. Il s'agit ici d'une révolution, celle de 1789, qui marque en France la fin de l'Ancien Régime et apporte de profondes transformations politiques et sociales au pays. Comment les Altinigériens ont-ils vécu cette période révolutionnaire? C'est ce que nous allons voir ensemble aujourd'hui en nous penchant sur les doléances des Altinigériens durant la période de la Révolution française. Pour parler de ce sujet, nous recevons aujourd'hui Didier Bourdelin qui nous emmène avec lui le temps d'une chronique dans ses cahiers de doléances du peuple de Haute-Loire, pour le moins inédit, durant la Révolution française. Bonjour Didier.
2: Bonjour Loïs.
1: Merci d'avoir accepté notre invitation chez FM 43. Didier, vous êtes enseignant d'histoire-géographie à la retraite, mais surtout un passionné d'archives et d'histoire locale. Alors tout d'abord, Didier, qu'est-ce qu'un cahier de doléances?
2: Cahier de doléances, ah. On a, comment dirais-je, c'est utilisé de plus en plus. Hein. On demande un petit peu aux gens, par-ci, par-là, qu'est-ce que vous pensez, qu'est-ce que vos désirs, etc. Eh bien, ces cahiers de doléances, ils font partie de la tradition française. De la tradition française. C'est-à-dire que dans l'Ancien Régime, on parle de monarchie absolue, mais attention, hein, la monarchie est devenue absolue, notamment avec le règne de Louis XIV, mais pas absolutiste. C'est-à-dire que ça n'avait rien à voir avec les régimes totalitaires du XXe siècle, hein, ni un régime stalinien, ni un régime nazi ou fasciste. Hein. C'est un État qui est constitué, mais qui tient compte des uns et des autres. Lorsque vous fouillez les archives, eh bien, comment dirais-je, vous trouvez dans la vie locale des pétitions, des demandes, des expressions de village sur telle et telle demande. Mais c'est vrai que la volonté des rois, petit à petit, a été, comment dirais-je, de balayer un certain nombre d'obstacles. Et ces obstacles qu'ils ont balayés, c'est pas l'obstacle populaire que l'obstacle des corps constitués, et notamment la noblesse. C'est-à-dire que la noblesse qui se dressait fièrement face au pouvoir royal a été domestiquée. Les nobles sont devenus à Versailles des courtisans dépendants du roi et soumis au roi. Et ben ça a été, je crois, une réussite de la monarchie absolue. Mais comment dirais-je, le peuple français, dans ses mandements, c'est-à-dire dans ses villages, n'est pas bâillonné. Mais là, il y a un contexte tout à fait particulier, en 1789, un contexte tout à fait particulier, c'est le désordre des finances publiques. Le désordre des finances publiques, c'est-à-dire le budget de l'État français, du Royaume de France, accuse un déficit absolument monstrueux. Notamment, le premier poste des dépenses, c'est le remboursement de la dette. Le remboursement de la dette, c'est la moitié des recettes. La moitié des recettes.
1: Déjà, à l'époque.
2: La moitié des recettes. Et donc, on se trouve

0: y a certains banquiers qui commencent à se gratter la tête en disant vous empruntez encore? Bon, eh ben, c'est peut-être la dernière fois, hein? Faites attention, hein? Et donc, ben, il n'y a qu'une solution, hein? Il n'y a qu'une solution, c'est-à-dire, comment fait-on? Comment fait-on? Eh ben, il faut faire appel à une vieille institution, c'est-à-dire donner la parole au peuple. Et c'est le choix sur le conseil de ses ministres, notamment Necker. C'est le choix du roi Louis XIII, du roi Louis XVI, excusez-moi, de faire appel aux États généraux. Alors c'est une vieille institution qui existait véritablement traditionnellement. Les États généraux, c'est une expression du peuple. Alors attention, hein, du peuple qui s'exprime par ordre, c'est-à-dire le clergé, la noblesse et le tiers-État, hein, selon la répartition trifonctionnelle qui date du Moyen Âge, hein, ceux qui prient, ceux qui font la guerre et ceux qui travaillent la terre, les paysans. Hein. Alors, le clergé et la noblesse sont des ordres évidemment ultra minoritaires. Hein. Le clergé, c'est 0,5% de la population, et la noblesse, c'est 1% de la population. Donc, pour le tiers-État, c'est l'essentiel. Mais avec, pour le tiers-État, hein, une hétérogénéité extraordinaire. Ça va du petit paysan ou de l'ouvrier agricole jusqu'aux grands bourgeois et grands banquiers. Hein, voilà. Et donc, la décision est prise le 8 août 1788 de faire appel aux États généraux parce que bah, on est acculé à la banqueroute, c'est-à-dire que bah, on peut plus rembourser les emprunts. Alors, le 24 janvier 1789, dans tout le royaume, on envoie des lettres de convocation pour des élections à plusieurs degrés des assemblées, des députés, hein, des représentants plutôt de chaque ordre aux États généraux. Alors évidemment, à plusieurs échelons, hein, parce que le tiers-État, c'est la France, c'est 30 millions d'habitants, hein, 98% de la population. On vote par échelon, hein, c'est ce qu'on appelle à plusieurs degrés. Hein. Aujourd'hui, on vient de réélire les sénateurs, ben c'est ça, c'est un suffrage indirect. Alors, dans les villages, on s'assemble, on élit des délégués, et puis au niveau du bailliage, c'est-à-dire les premières divisions ou de la sénéchaussée de première subdivision provinciale, eh bien on nomme des délégués supérieurs, et puis ils s'assemblent au chef-lieu de la province, et ainsi de suite, jusqu'à Paris. Et donc, la lettre de convocation du roi, envoyée donc le 24 janvier 1789, s'accompagne d'une demande du roi que les habitants, eh bien, lui fassent, comment dirais-je, la liste de leurs doléances, plaintes et remontrances. Voilà, ce sont les termes exacts qui sont utilisés. Alors, ces cahiers de doléances, c'est un vivier pour connaître la vie des gens, hein, la vie quotidienne de nos villages. Hein. Alors il y en a beaucoup qui ont été. Il y a eu dans tout le royaume de France 60 000 cahiers de doléances. 60 000, hein, qui ont été écrits. Alors tous n'ont pas été conservés. Hein. L'historien qui en a fait un petit peu la synthèse, la recension, c'est le grand Philippe Goubert, hein, que j'ai eu la chance d'avoir comme professeur, hein, et à Paris 1. Et Mais en Velay, pardon, en Velay, nous n'en avons conservé pour le tiers-état que 21. Que 21, ils sont conservés aux archives départementales, très précieusement, à la cote 1B 1758. Alors, effectivement, l'image d'un pays muet, hein, soumis à la volonté du roi, je crois qu'il faut le gommer. Hein. Comme je le disais tout à l'heure en liminaire, les gens, ils ont l'habitude de s'exprimer. Ils ont l'habitude de s'exprimer pour des demandes de chemin, de route, etc., des demandes extrêmement, extrêmement diverses. Et donc, ce sont pas des populations bâillonnées. Mais là, comment dirais-je, il y a un événement exceptionnel. La demande, elle vient du roi lui-même, qui demande à tous ses sujets de s'exprimer. Et là,
1: Ça n'a jamais été fait avant.
0: les derniers états généraux, ils datent de 1614. 1614, c'est-à-dire pendant la minorité du petit roi Louis XIII. Alors, on avait oublié, on
1: En
0: avait
1: tout cas,
0: oublié.
1: les gens qui vivent à l'époque n'ont jamais vu ça.
0: Ah non, non, non, jamais, jamais.
1: Et
0: Donc c'est un moment solennel.
1: qui organise la rédaction ces cahiers?
0: Ah, alors là, voilà.
1: Ce sont les provinces?
0: D'abord, oui, c'est dans chaque village. Dans chaque village.
1: Donc on a un greffier et...
0: Voilà, dans chaque village, il est précisé donc qu'on doit s'assembler, hein, et donc on s'assemble, donc où ça? On s'assemble peut-être dans l'église, ou alors on s'assemble sur le couder du village, hein, au centre du village, et puis on met des bancs, on met des chaises, et puis on s'assoit, et puis il y a comment dirais-je, le doyen du mandement, c'est-à-dire du village, qui va organiser un petit peu les débats, qui va un petit peu, on dirait aujourd'hui, présider la séance. Il faut se dire que c'est pas ordinaire, hein, c'est pas ordinaire. Et c'est le roi qui demande, hein, donc il faut être sérieux. Et puis, il faut rédiger. Alors là, premier obstacle, il faut trouver quelqu'un qui sait lire, qui sait écrire. Et c'est pas évident dans les petits villages. On les compte sur les doigts de la main, hein, ceux qui savent lire, ceux qui savent écrire. Donc,
1: Concrètement, c'est soit les nobles, soit le clergé, soit les grands bourgeois qui savent lire et écrire.
0: ah, non, non, non,
1: Non.
0: dans les petits villages, vous en avez toujours un ou deux ou trois qui savent lire. Il y a parfois un notaire, parfois, comment
1: Médecin.
0: dirais-je, ce qu'on appelle un laboureur, c'est-à-dire un paysan un peu plus riche, hein, qui sait écrire. Et donc, comment dirais-je, c'est pas nécessairement quelqu'un de. Dans nos campagnes, il y a comment dirais-je, l'analphabétisme, il n'est pas total. Hein. Il faut se rappeler que, notamment, il y avait un réseau d'écoles. Hein. Il y avait un réseau d'écoles. Alors, évidemment, ce n'était pas les écoles Jules Ferry, hein. Mais il y avait notamment. Les écoles pour les filles, hein, les écoles des Béates, hein, dans nos villages, mais aussi dans les villes, les écoles des frères des écoles chrétiennes, hein, les disciples de Jean-Baptiste de La Salle, hein, qui tournaient son, comment dirais-je, sa mission vers tout le monde. Hein, alors, il y a effectivement une grande partie de la population qui ne sait ni lire,
1: Oui.
0: ni écrire et qui a peur de s'exprimer. Alors, qui peut s'exprimer? Tout le monde. Et il y a une limite d'âge quand même, c'est 25 ans. Dans l'édit royal, il est précisé 25 ans. tous nés français ou naturalisés, voilà, âgés de 25 ans. Voilà, c'est ce qui est dit, hein. Et donc, alors, concrètement,
1: Ça veut dire quoi?
0: concrètement, ça veut dire quoi? Bah, ça veut dire qu'à l'époque, il n'y a pas de carte d'identité, hein. Voilà, je poserai un regard très, très ouvert sur ces assemblées. Parce que imaginez qu'on dresse l'assemblée sur le coup d'air du village, là. Hein, voilà. Alors, on met des bancs. Hein. Alors, il y a ceux qui sont assis au premier rang. Hein. Ce sont ceux qui. Oh, ils ont l'habitude de parler, peut-être. Et des gros fermiers, hein, ce qu'on appelle les coqs du village. Hein. Et puis, un peu derrière, debout, il y a peut-être les ouvriers agricoles, là, timides, parce qu'ils ont droit de s'exprimer aussi. Mais moi, je suis sûr, parce qu'on ne parlait pas des femmes à l'époque, mais je suis sûr que dans ces assemblées, les femmes étaient présentes. Les femmes étaient présentes, j'en suis sûr. Alors évidemment, il n'y a pas de procès-verbal qui notifie cela, hein. Mais pourquoi? Bah parce que la vie quotidienne, ce sont les femmes qui la pratiquent. Qui est-ce qui fait bouillir la marmite? Qui est-ce qui sait ce qu'il y a dans la marmite, hein? Sinon la maman, hein? Bah oui. Et donc, les doléances, elles sont pour elles extrêmement, extrêmement concrètes.
1: Pourquoi est-ce qu'on ne
0: Hein.
1: donnait pas la parole aux femmes à l'époque? Pour quelle raison?
0: Ouh, bah, faudra attendre de toute façon en France, hein, 1944. Hein.
1: C'était
0: Donc,
1: simplement du machisme ou
0: non, non, non,
1: institutionnellement,
0: non,
1: elles n'avaient pas de...
0: institutionnellement, voilà, c'est-à-dire que bah, le bien se transmet
1: De père en fils.
0: par les garçons et donc. Même, j'allais dire, même le royaume de France. Hein, bon, j'ai une interprétation particulière de la loi Salique, hein, c'est peut-être pas
1: Loi Salique,
0: le.
1: ouais. La loi Salique, on rappelle à nos auditeurs, est une loi qui empêche aux femmes d'accéder au trône à partir du 15e siècle, c'est
0: Un
1: ça,
0: petit peu
1: Didier?
0: avant.
1: Un petit peu
0: Un
1: avant,
0: petit
1: 14e.
0: peu avant. Oui. Alors.
1: On fait une parenthèse sur la loi
0: Oui, une
1: Salique.
0: parenthèse. J'allais dire que c'est peut-être une loi créée pour la circonstance et par provocation. Par provocation. Allez, je fais un peu de provocation. Je dirais que c'est une loi de salut public. Alors, évidemment, toutes les. Mesdames, ne vous offusquez pas. Hein. Mais on a beaucoup parlé de la loi Salique. C'était à un certain moment la guerre, dans la deuxième phase de la guerre de Cent Ans. Le roi, Charles VI est devenu fou et donc il va transmettre ses pouvoirs à son petit-fils qui est roi d'Angleterre. Et fils du défunt roi Richard II et de sa fille Catherine, fille de France, donc. Et alors là, il y a une opposition entre le dauphin Charles, futur Charles VII, et puis les tenants du roi anglais, hein. Et donc certains juristes disent, ben non. On peut, les femmes ne peuvent ni régner, ni transmettre le royaume. Et sinon, vous vous rendez compte? On serait anglais, on roulerait à gauche. Voilà, c'est une petite parenthèse que je ferme. Mais, bah oui, c'était l'habitude, hein. Les femmes au fourneau, les hommes au marché, en train de discuter, de vendre les bêtes, etc. Voilà. Alors, pour ces. Il faut, je disais déjà, il y a une hiérarchie qui s'opère dans ces assemblées de village. Hein. Je disais, il y a celui qui sait parler, il y a celui qui sait écrire, qui a l'habitude de s'exprimer. Et puis, ensuite, quand les doléances sont exprimées, eh ben, il faut signer. Et alors là, ben, il y a une grande différence. une grande différence entre celui qui s'est signé, qui a l'habitude de signer avec sa plume de manière aisée. Et puis on voit celui qui écrit, qui signe d'une main très maladroite. Puis celui qui ne s'est pas signé. Voilà. Et évidemment, celui qui ne s'est pas signé, ben, il a peur de s'exprimer. Et souvent, c'est vrai que dans ces assemblées de village, ce sont peut-être les plus puissants, hein, ceux qu'on appelle les coqs de village, qui dominent la rédaction de ces cahiers.
1: Donc,
0: Voilà.
1: si je traduis bien ta pensée, Didier, tu me corriges si besoin, ces cahiers de doléances qui sont censés refléter la parole d'un peuple ne sont peut-être pas vraiment la parole du peuple altiligérien au complet, c'est ça?
0: Alors, voilà. Alors, mais disons que il y en a certains. Il y a certains cahiers, on le verra, qui sont véritablement même très très émouvants. Disons que on pourrait dire qu'il y a plusieurs catégories de cahiers. Première catégorie de cahiers, les cahiers qui résulte tout simplement du recopiage de modèles. Du recopiage de modèles. Il y avait des exemplaires, hein, de cahiers qui circulaient de village en village, de province en province, et dans beaucoup de villages, on s'est contenté de recopier comment dirais-je, ces cahiers.
1: Quel était l'intérêt de recopier un cahier?
0: Ah ben, c'était les idées dominantes. Et notamment, alors, ces idées. D'ailleurs, c'est-à-dire que la vie quotidienne des gens, on ne la voit pas. On ne la voit pas.
1: Dans ces cahiers de doléances.
0: Ah, dans ces cahiers de doléances qui recopient des modèles, on ne voit pas la vie quotidienne. Hein, du tout, du tout. Je prends un exemple. Si on regarde le cahier de la chapelle de Loudes, qui est un village à proximité de Saint-Julien-Chapteuil, voilà. La communauté adhère aux délibérations arrêtées ci-devant, prises par les trois ordres du volet. Alors, le vocabulaire, vous voyez, est déjà des mots très savants, hein, délibération. Hein, et ensuite, il y a des déclinaisons, hein, qui sont pas de l'auteur des auteurs locaux, hein. Par exemple, dans le cahier, l'article 1 du cahier de Latour, à Sainte-Sigolène, le cahier de doléances demande la réformation des États provinciaux et diocésains comme illégaux, inconstitutionnels et irresponsables. Adhère à tout ce qui a été fait et arrêté dans les assemblées de la ville du Puy à Montpellier. Regardez, cette formulation, elle annonce déjà presque la suite de la Révolution française. De même, le cahier de Roret. Nous supplions très humblement Sa Majesté et tous ceux qui seront à l'illustre Assemblée nationale. Ah, nationale, regardez des mots comme Assemblée nationale, inconstitutionnelle. Ils sont très contemporains. Ils portent quoi? Ils portent la trace de la philosophie des Lumières. C'est-à-dire que les cahiers qui circulent, ils sont empreints totalement de philosophie des Lumières. Et ces cahiers, le but est que le roi accepte des réformes qui transforme la monarchie absolue en monarchie constitutionnelle un peu à l'anglaise, hein. Et donc, déjà, il y a des demandes comme la suppression des privilèges, l'égalité de tous devant l'impôt, devant la loi, etc., etc. Et donc, des concepts extrêmement modernes, hein, qui sentent bon la philosophie des Lumières. Mais je le répète, dans ces cahiers, pas de traces de la vie quotidienne des plus humbles, des plus petits, hein, dans ces cahiers modèles. Alors évidemment, ils annoncent le futur, hein, quand les États généraux s'assemblent le 5 mai 1789 à Versailles, hein, normalement ils devaient délibérer par ordre, se séparer, hein, et voter chacun de leur côté, les nobles avec les nobles, le clergé avec le clergé, et puis le tiers-État avec le tiers-État. Et c'est à ce moment-là que le tiers-État, qui comptait dans ses rangs un certain nombre de grandes personnalités, hein, notamment le comte de Mirabeau, hein, un noble qui était élu du tiers-État, de même l'abbé Sieyès, un prêtre élu du tiers-État, hein, qui avait écrit un libelle, « Qu'est-ce que le tiers-État ?» Tout qu'est-il jusqu'à présent, rien, hein, et ça donnait lieu à la transformation du tiers-État, de l'Assemblée du tiers-État en Assemblée nationale le 27 juin 1789, après le serment du jeu de paume, c'est-à-dire les députés qui font serment de ne pas se séparer, hein. Nous sommes ici par la volonté du peuple et nous n'en sortirons que par la force des baïonnettes. Hein, les paroles de Mirabeau. Hein. Eh bien, tout ceci est en germe dans un certain nombre de cahiers. J'ai cité celui de Rouret, par exemple. Eh bien, oui, voilà. On voit. Hein.
1: Le roi dans tout cela, quelle place il prend dans l'esprit des gens? Est-ce qu'il est critiqué? Est-ce que sa mort est demandée? Ou est-ce que, alors, pas du tout, il reste aimé?
0: Ah, pas du tout. Le roi est éminemment respecté. Éminemment respecté. Un respect, il y a des écrits qui sont extraordinaires. Hein. Je prends le cahier des habitants de Saint-André de Chalencon. La communauté de la paroisse de Saint-André, émanement de Chalencon, s'étant assemblée le 29 mars 1789, sur l'heure de 2h du soir, en l'église paroissiale du dit Saint-André, a effet de satisfaire aux ordres de Sa Majesté, publiés dans la dite église paroissiale pour profiter des grâces que la tendresse de Sa Majesté la plus clémente daigne prodiguer à ses très humbles et très soumis serviteurs et délibérés et faire rapporter leur doléance conformément aux ordres de Sa Majesté. Plus respectueux, on trouve pas. Hein. Les habitants de Cordes, ils n'en finissent pas de répandre leurs remerciements. Hein. Les très humbles supplications des contribuables de la terre et mandements de corde adressés à l'Assemblée générale des trois ordres du pays du Velay, qui doit se tenir le 31 mars, mois courant, pour qu'ils aient la bonté de les insérer en leur nom dans le cahier général des doléances du Velay. Messieurs les contribuables de la terre de corde, partagent avec toute la France la reconnaissance dont elle est pénétrée.

0: 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Bonjour à tous, chers auditeurs d'Altistoria, et bienvenue dans une nouvelle émission dédiée à l'histoire locale de Haute-Loire. Aujourd'hui, nous vous emmenons dans l'histoire d'une supercherie archéologique, ou plus ou moins une enquête sur une supercherie archéologique appelée l'homme de la Denise. Aujourd'hui, nous avons avec nous Timothée Lost. Bonjour Timothée.
1: Et bonjour.
0: Timothée, vous êtes originaire de Haute-Loire et passionné de géologie. Vous êtes membre du groupe géologique de la Haute-Loire depuis 2014. Vous avez beaucoup étudié les massifs du Mégale et du Mézin, ce qui a donné lieu à plusieurs publications de comptes rendus de sorties géologiques dans le bulletin annuel de l'association Le Zircon. Après un bac scientifique, vous avez étudié les sciences de la Terre à l'université de Clermont-Auvergne pour approfondir vos recherches sur les volcans du Velay, au contact de certains enseignants-chercheurs. Vous avez fait également plusieurs stages de recherche au laboratoire Magma et Volcan, axés sur les thématiques de l'origine de l'eau sur Terre et ses diverses formes de stockage au sein de la Terre. Passionné de sciences sociales au sens large, en 2021, vous avez effectué un master de recherche en histoire des sciences à l'EHESS au sein du centre Alexandre Coiré. Vous soutenez votre mémoire en juin 2023, intitulé « Ce que le terrain fait à la science », enquête sur la persistance d'une supercherie scientifique à l'aune des concepts de savoir résidentiel et cosmopolite, le cas de l'homme fossile de la Denise, où vous analysez la persistance dans le temps long d'une supercherie scientifique. Tout d'abord, j'ai envie de citer la phrase suivante. Est-ce cette poésie grandiose dont la voile fière a entrepris la capture de vos trop précieux trésors qui a enterré dans mon cerveau mes mûres pensées et leur a donné pour tombe la matrice où elles étaient nées? En quoi cette citation de Shakespeare illustre le fait de l'homme de la Denise?
1: Excellente question. Alors tout d'abord, je tiens à dire que j'ai découvert cette citation grâce à mon prof d'anglais donc à l'EHESS, qui aimait beaucoup Shakespeare et qui nous avait parlé donc de cette idée-là de Shakespeare. En anglais, on dit « from womb to tomb », c'est-à-dire du ventre, de l'utérus jusqu'à la tombe. Et j'ai repris cette citation parce que mon sujet de mémoire porté donc sur un objet scientifique qui est un homme fossile, alors qui en fait s'est trouvé être une supercherie archéologique. Et l'idée en fait était de réaliser une sorte de biographie de cet objet scientifique. Et donc cette citation pour moi colle parfaitement avec cette idée-là de la vie d'un objet, et notamment la vie d'un objet scientifique qu'on va considérer comme scientifique pendant un certain temps avant de se rendre compte que cet objet en fait n'est pas si scientifique que ça. Et je trouve cet objet intéressant car on peut parler, bien entendu, d'histoire des sciences avec, mais cet objet se raccorde beaucoup à l'art parce que c'est une supercherie, il a fallu fabriquer cet objet. Et j'aime beaucoup cette idée aussi d'utiliser la littérature pour éclairer des sujets scientifiques, puisque bien sûr, mon enquête est une enquête scientifique, historique, sociologique sur cette supercherie scientifique. Et si on s'attarde davantage sur la citation, bien entendu, on l'interprète, nous, hein, en tant que lecteur, elle parle des précieux trésors. Et en fait, cet homme de la Denise est une sorte de trésor pour beaucoup de savants qui, à l'échelle locale, mais également à des échelles plus importantes, ont défendu ce précieux trésor à une époque, bien entendu, où l'homme fossile n'existe pas pour la plupart des scientifiques. Et donc, il faut s'imaginer qu'au 19e siècle, en 1844, découvrir un homme fossile, c'est découvrir une sorte de trésor scientifique, puisque c'est une question brûlante à l'époque, une question scientifique de la plus haute importance, d'où cette idée de trésor qui va être défendue localement. Et puis, il y a cette histoire, bien sûr, la matrice. J'aime bien ce mot matrice parce que on verra, quand on va continuer à discuter de cette histoire, que dans le cas de l'homme de la Denise, la roche qui englobe les ossements est capitale dans l'institution de la preuve du fait que ce soit un fossile. Et il faut vraiment prendre cette citation au sens allégorique, et elle sert à imager le propos. Et puis il y a une sorte, en fait, la citation parle de poésie, donc bien entendu il y a une forme de poésie à parler de cet objet scientifique qui finalement aujourd'hui n'en est plus un, ou est un objet pour un autre type de science, hein, que sont les sciences sociales.
0: pourquoi est-ce qu'on parle d'un homme de la Denise ? À quoi fait référence ce nom ?
1: Alors, l'homme de la Denise, ben, en fait, tout simplement, on va utiliser à cette époque-là, mais même pendant le XXe siècle, donc le mot homme, parce qu'on découvre des ossements humains, et puis on va l'associer au nom du lieu de la découverte. Donc ces ossements humains ont été découverts au Mont Denise. Donc le Mont Denise est un ancien volcan situé à proximité donc, de la ville du Puy-en-Velay. Et c'est sur les coteaux de ce volcan qu'on a découvert ces ossements fossiles. Donc on parlait d'homme de la Denise, comme on peut parler d'homme de Néandertal. Hein. Donc l'homme de Néandertal a été découvert dans la vallée du Néander, tout simplement. Ou on peut parler par exemple de l'homme de la chapelle au sein, qui a été découvert à la chapelle au sein, tout simplement, en Corrèze. Donc c'est la localité, tout simplement. Alors, on parle bien sûr d'homme, bien entendu. Certains, en riolant, et la femme de la Denise, où est-elle ? Alors ça, c'est rigolo, parce que dès le début, une des questions que se posent les savants, c'est de savoir si ce sont des ossements d'individus mâles ou d'individus femelles, on va dire. En fait, il y a plusieurs ossements, plusieurs individus qui ont été découverts à la Denise, alors entre guillemets découverts, on y reviendra sur cette question de la découverte, et notamment, est-ce qu'on peut parler de découverte dans le cas d'une supercherie ? Mais voilà, on parle des hommes de la Denise parce que c'est principalement la localité.
0: Exposons les faits. Comment commence l'histoire de l'homme de la Denise ?
1: Alors, comment commence l'histoire ? C'est toujours quelque chose de très intéressant. Et en fait, bon, on expose les faits, mais chacun expose les faits selon ses propres intérêts, on va dire. Donc, si on se plonge dans les écrits, dans les archives de l'époque, on va se rendre compte que l'histoire commence dans la presse locale, en fait. C'est-à-dire que des notables locaux, des érudits locaux vont faire part donc, de la découverte de cet homme de la Denise dans la presse locale. Et très vite, on va discuter de ce fossile au sein de la Société d'agriculture, donc qui est une société savante, comme on a beaucoup de sociétés savantes à l'époque au 19e, dans bon nombre de villes importantes en France. On va discuter de ce fossile à la Société d'agriculture. Et un des savants de l'époque, qui s'appelait Auguste Aymar, va transmettre l'information à l'Académie de Clermont-Ferrand et à la Société géologique de France. Et on va commencer à en parler dans la communauté savante nationale. Et c'est à partir de ce moment-là où les chercheurs, les savants de l'époque, vont commencer à discuter sur ce fossile. Alors ça, c'est ce qui se passe au départ, on va dire. Et si on remonte un petit peu dans cette histoire anecdotique hein, de la presse locale, on va se rendre compte ben, que c'est un certain monsieur Atsklenar, donc Atsklenar c'est son nom, qui était soi-disant musicien, cabaretier, marchand forain, vigneron. On ne sait pas trop exactement qui était cette personne, mais il se trouve qu'en faisant des travaux sur son terrain, sur une petite vigne qu'il avait sur le Mont Denise, il a soi-disant découvert un ossement frontal, un frontal humain, qu'il a vendu ou échangé à un instituteur à la retraite, qui était à ses heures perdues marchand d'histoire naturelle. À l'époque, il faut savoir qu'il y avait un marché des fossiles important, c'est-à-dire que les carriers qui découvraient des fossiles dans les environs du bassin du Puy revendaient ces fossiles à ces fameux marchands d'histoire naturelle, qui eux-mêmes le revendaient à des collectionneurs. Donc il y avait toute une activité économique autour de ces fossiles, et bien entendu, à l'époque, un fossile humain pouvait paraître vraiment, vraiment intéressant. Et ce fossile humain a été vendu, donc ce premier fossile, a été vendu à un avocat qui s'appelait Pierre-Isidore Pichaud-Dumazel. Et c'est ce Pichaud-Dumazel qui va en parler dans la presse locale et informer la Société d'agriculture. Alors ça, c'est pour si on se plonge dans les écrits de l'époque. Mais si on regarde plus attentivement, on va se rendre compte qu'un des membres de la Société d'agriculture avait découvert, 2 mois auparavant, donc le premier, il a publié un article dans la presse locale, hein, le 1er juin 1844, il avait découvert un homme fossile dans le Gard à Alès. Et il est fort probable que la publication de cette découverte d'un homme fossile, donc du moins soi-disant fossile, ait pu donner des idées localement aux faussaires ou à d'autres personnes. Donc pour moi, bien entendu, l'histoire de la Denise commence avec cette première découverte dans le Gard, qui va donner l'idée de la découverte, et le fossile donc, du puits est découvert, enfin, est annoncé, la découverte est annoncée publiquement le 27 juillet 1844.
0: À quel moment est-ce qu'on observe des doutes sérieux quant à la véracité des faits qui sont annoncés ?
1: Alors, très vite, dès le début en fait, et c'est principalement en fait les savants du Puy-de-Dôme, notamment l'abbé Croiset, qui va mettre en doute l'authenticité de ces fossiles, puisqu'on lui a rapporté la rumeur, enfin, on dit que ces fossiles auraient été fabriqués et qu'un habile industriel, donc on parle quand même d'industrie, a trouvé un procédé pour en gros fabriquer de la roche et mélanger ces ossements à une matrice, une roche qui est fabriquée et a vendu ses ossements très cher. Et effectivement, à l'époque, ces ossements se sont vendus donc à l'avocat en question, au musée du Puy, et ont été vendus cher, plus de 200 francs pour l'époque, ce qui était relativement important.
0: Pourquoi et comment cette supercherie a-t-elle pu fonctionner pendant autant de temps? Alors peut-être qu'on peut rappeler la période historique, d'ailleurs, du fait de l'homme de la Denise. On commence en 1844, je pense que ça c'était tout au long du XXe siècle. Pourquoi est-ce que ça dure aussi longtemps? Comment est-ce qu'on peut expliquer cela?
1: Alors, pourquoi ça dure aussi longtemps? Je pense que c'est principalement dû au fait que le faux était bien fait. C'est-à-dire qu'on avait pris la peine de placer des ossements humains récents dans un endroit où on avait découvert à proximité des ossements de mammouth, des ossements de rhinocéros. Donc on avait choisi l'emplacement et puis on avait choisi des terrains volcaniques. Et donc les deux questions qui venaient avec cette découverte, c'était: est-ce que l'homme préhistorique, déjà donc on admettait l'existence d'un homme préhistorique grâce à cette découverte, est-ce qu'il avait connu les éruptions volcaniques en Haute-Loire, et est-ce qu'il avait connu ces faunes disparues, c'est-à-dire le mammouth, le rhinocéros? Et donc c'était des questions à l'époque cruciales pour la communauté savante, sachant qu'une bonne partie de la communauté savante refusait cette hypothèse-là, l'homme fossile ne pouvait pas exister. Alors dès le début on avait un objet original, et cet objet a persisté parce qu'on avait justement cette matrice qui a été faite avec des matériaux pris sur le terrain lui-même et qui a trompé même les meilleurs savants, les meilleurs géologues, puisque entre autres par exemple Charles Lyell, donc Charles Lyell était un géologue britannique qui à l'époque était une des sommités de la géologie à l'époque, professeur de géologie de Charles Darwin entre autres, et qui est venu au puits et qui lui-même considérait que les ossements de la Denise étaient authentiques parce que cette matrice était parfaitement faite, on va dire. Mais il n'a pas reconnu, ce géologue-là, l'ancienneté des ossements. Pour lui, c'était beaucoup plus récent. C'est-à-dire que pour le géologue Charles Lyell, l'homme de la Denise, enfin, ces ossements-là, n'avaient pas été contemporains des faunes éteintes et du volcanisme. Mais il avait quand même reconnu l'authenticité du fossile, c'est-à-dire que la supercherie avait fonctionné.
0: Est-ce que cette supercherie a remis en question les méthodes de recherche et d'analyse de l'homme fossile dans le monde archéologique?
1: Alors on peut dire oui, d'une certaine manière. Ce qu'il faut bien comprendre, c'est qu'à cette époque-là, donc milieu du 19e siècle, fin 19e siècle, les méthodes de recherche ne sont pas du tout ce qu'elles sont aujourd'hui. Et donc pendant longtemps, on ne va pas pouvoir poser des dates sur les objets, sur les roches. Et donc, c'est très difficile. En fait, la science géologique est encore en train de se constituer. Et donc, on a du mal à savoir quel est l'âge exactement des formations. Et donc, c'est que bien plus tard, hein, après la Deuxième Guerre mondiale, que vont se développer davantage ces technologies de datation. Et c'est seulement en 1969 qu'on va découvrir que ces ossements sont récents, même si on s'en doutait avant, et puis qu'on va pouvoir aussi dater les volcans et voir que ces ossements-là n'ont pas pu être contemporains du tout du volcanisme.
0: Comment on peut pallier les incertitudes de l'anthropologie physique?
1: Alors, ces incertitudes de l'anthropologie physique, il faut expliquer un petit peu qu'est-ce que c'est, de quoi il retourne. C'est-à-dire que pour le monde savant, à l'époque, l'homme fossile n'existe pas. Donc il faut d'abord s'imaginer l'existence de l'homme préhistorique. Et cet homme préhistorique, au départ, c'est l'Homo sapiens, en fait. On s'imagine que l'homme préhistorique, c'était un homme comme nous. Et à partir du moment où on commence à reconnaître l'existence de cet homme fossile, de nouvelles découvertes vont avoir lieu, et puis on va commencer à se rendre compte qu'il y a eu d'autres espèces humaines, et notamment l'homme de Néandertal. Et cet homme de Néandertal, on le découvre que dans la deuxième moitié du 19e siècle, donc on découvre l'homme de la Denise avant l'homme de Néandertal, et il se trouve qu'au début, on prend l'homme de la Denise pour des ossements humains, donc d'Homo sapiens, on considère que c'est là, à l'époque on parle de race caucasienne, et que ce sont ces ossements humains d'Homo sapiens, de race caucasienne, et que l'homme préhistorique était comme l'homme d'aujourd'hui, parce qu'on n'a pas encore cette idée d'évolution des espèces. Et quand on va commencer à parler de l'homme de Néandertal, donc une autre espèce humaine, certains savants vont considérer l'homme de la Dunise comme étant un homme de Néandertal. Pourquoi ? Parce que l'homme de Néandertal a des caractéristiques particulières, et notamment au niveau du frontal, de l'os frontal, on a un bourrelet osseux au-dessus des yeux qui est assez développé. Et il se trouve qu'un des crânes découverts à la Dunise a un bourrelet osseux développé, et donc certains savants vont dire que l'homme de la Dunise est un homme de Néandertal. Et puis dans les années, donc ça on est dans les années 1872, donc dans le 19e siècle, et il se trouve que bien plus tard, dans les années 1930, d'autres scientifiques, notamment l'anthropologue Lucien Maillet et Charles Desperret, qui étaient professeurs à l'université, enfin à Lyon, vont considérer l'homme de la Dunise non pas comme un homme de Néandertal, parce qu'ils vont faire des mesures sur les ossements et se rendre compte qu'en fait l'homme de la Dunise est un Homo sapiens, mais un Homo sapiens aussi ancien au regard du contexte géologique est une idée dérangeante pour l'époque, et donc ils vont considérer que c'est un Homo sapiens primitif, archaïque, et à l'époque ils vont comparer cet homme de la Dunise aux aborigènes australiens, en considérant que voilà, ces caractères-là, par exemple le bourrelet osseux frontal, est un caractère primitif. Et en fait, il se trompe complètement, puisqu'il faut se rendre compte après que même au sein d'une espèce, les caractères varient. Et en fait, ces ossements humains sont tout à fait récents et n'ont rien à voir avec un Homo sapiens primitif. Alors il faut bien sûr se remettre dans le contexte de l'époque où on supposait, du moins certains savants, défendaient l'idée que Homo sapiens avait préexisté à l'homme de Néandertal, et que l'homme de Néandertal en fait était une sorte d'espèce dégénérée, une sorte d'erreur de la nature, ce qui est une grossière erreur scientifique avec du recul, et que l'Homo sapiens avait existé bien avant cet homme de Néandertal. Alors bon, on a des formes aujourd'hui archaïques effectivement de l'Homo sapiens qui sont bien plus anciennes, mais l'homme de la Dunise n'a rien à voir avec cette histoire-là. Ces découvertes-là, hein, comme les Homo sapiens qui ont à peu près 300 000 ans pour les plus vieux qu'on connaisse aujourd'hui. Et cet homme de la Dunise, en fait, s'est avéré être un Homo sapiens bien plus récent. Ses ossements sont tout à fait récents, historiques probablement.
0: Vous parlez de relégation de l'homme de la Dunise aux marges de l'histoire. Pourquoi parler de marge ?
1: Alors, cette relégation dont je parle, c'est l'histoire récente de l'homme de la Dunise. C'est-à-dire que, pour faire simple, on a tout d'abord cet homme de la Dunise comme nouvel objet de science, donc à la fin du 19e siècle, la découverte de l'homme fossile. Dans les années 30, cette question de l'anthropologie physique, donc quelle espèce, qui sont ces hommes de la Dunise. Et puis plus récemment, en fait, c'est-à-dire après 1969, une fois qu'on a mis en évidence que ce sont des ossements récents, cette histoire de la Dunise est complètement oubliée, c'est-à-dire que pour bon nombre de chercheurs, l'homme de la Dunise est une erreur bien sûr de la science, et puis certains vont considérer que c'est encore un fossile qui a une importance scientifique. Et alors pourquoi parler des marges de l'histoire? C'est parce que cet homme de la Dunise est un cas incertain, et en fait parce que certains entretiennent le doute sur cet homme de la Dunise. Certains considèrent encore qu'il a une valeur scientifique, qu'il dit quelque chose de l'histoire humaine, alors que pas du tout. Et donc il est relégué aux marges de l'histoire dans le sens où les paléoanthropologues ne vont plus s'attarder là-dessus, même si certains vont continuer à en parler, ou du moins à le citer, c'est-à-dire qu'on ne parle plus de l'homme de la Dunise comme un objet scientifique, mais on le cite simplement comme une histoire, une anecdote de cette histoire de la paléoanthropologie, et donc on ne va plus lui accorder d'importance scientifique, ça va rester quelque chose de marginal, c'est-à-dire qu'après 1969, on n'a plus de papiers scientifiques écrits par des savants qui vont parler de cet homme de la Dunise comme un objet d'une importance capitale, c'est-à-dire qu'on s'est rendu compte qu'il y avait un problème, qu'il y avait quelque chose qui clochait. Certains à l'échelle locale vont quand même persister à croire que cet homme de la Dunise a une importance et signifie quelque chose, Mais du point de vue de la science de la paléanthropologie, cet objet n'a plus de valeur. Il n'a qu'une valeur au regard de l'histoire des sciences.
0: Comment a évolué l'intérêt pour cette affaire de l'homme de la Denise au fil du temps, pour les scientifiques et pour l'opinion publique?
1: Alors, il est très facile, on va dire, de voir comment est-ce que les scientifiques ont perçu cet objet au cours du temps, puisqu'on se base sur leurs publications. Pour ce qui est de l'opinion publique, c'est beaucoup plus compliqué. C'est une question que je me suis souvent posée, c'est-à-dire que se passait-il quand, en 1844, on annonçait avoir découvert un homme fossile dans les environs du puits? Qu'en pensaient les gens? On peut pas le savoir. je l'ignore. Après, j'imagine que beaucoup de gens étaient indifférents à ces questions ou avaient d'autres préoccupations que ces questions-là, ces questions scientifiques, hein, qui sont des questions qui sont restées traitées que dans le milieu érudit local, hein, qui ont intéressé les gens qui avaient du temps et de l'argent à consacrer à ce type de questions. L'intérêt pour l'homme de la Denise a évolué, j'en ai un petit peu parlé, mais c'est vrai qu'à la fin du 19e siècle, c'était une question scientifique capitale. Ensuite, au début du 20e siècle, la question était plutôt de savoir quel était, une fois qu'on avait admis l'existence de l'homme préhistorique, qui était cet homme préhistorique. Et puis une fois qu'on a compris que ces ossements qui avaient été découverts en fait n'avaient rien de préhistorique, cet intérêt s'est, comment dire, disloqué. Les gens y ont porté moins d'importance et on le voit quand on fait l'histogramme des publications. Hein. On a beaucoup de publications au 19e siècle là-dessus, un petit peu moins déjà dans les années 30 parce que certains savants, hein, et notamment par exemple Marcelin Boulle, qui était un géologue originaire du Cantal et qui a fait sa carrière au Muséum d'Histoire Naturelle à Paris, avait remis en cause l'ancienneté de l'homme de la Denise. Donc déjà, cet objet était pris avec des pincettes, hein, par certains savants, même si d'autres accordaient à cet objet beaucoup d'importance, comme les scientifiques de Lyonnais dont j'ai parlé précédemment. Et puis, bien sûr, une fois qu'on a mis en évidence, grâce aux analyses chimiques en 1969, que ces ossements étaient récents, forcément, ils ont été relégués aux marges de la discipline scientifique.
0: Le faux nous dit-il le vrai ou le vrai nous dit-il le faux?
1: Ah, quelle belle question. Alors, moi, je m'attarderai plus sur ce que le faux nous dit du vrai. Parce que, bien entendu, beaucoup ont considéré cette découverte comme vraie et ont essayé de lui faire dire quelque chose d'un point de vue scientifique. Moi, ce qui m'intéresse davantage, c'est comment est-ce que cette affaire de supercherie, comment est-ce que le faux nous dit quelque chose, et nous dit quelque chose, en fait, du monde social. Parce qu'en fait, ce qui est fascinant, c'est de voir comment est-ce que, localement, les érudits locaux vont utiliser cette découverte pour valoriser, bien sûr, leur patrimoine, valoriser leurs travaux à eux, et puis se donner une place dans le monde savant. Parce qu'au 19e siècle, parler d'un homme fossile, c'est ça. C'est se faire voir dans le monde savant. Et ça a été tout à fait réussi, puisque des sommités, on va dire, de l'époque, sont venus au puits pour voir cet homme fossile, pour constater la découverte, pour visiter le gîte, pour s'interroger, pour se poser des questions. Il y avait quand même, il y avait bien sûr, une véritable démarche scientifique. Mais si on regarde dans le fond de l'affaire, il y a quand même une volonté, bien entendu, de mettre en avant cet homme fossile, même s'il y a des doutes sur l'authenticité de cet homme fossile. Et puis, il ne faut pas oublier qu'en fait, derrière, il y a une économie des fossiles, qu'on les vend, qu'on s'est fait de l'argent avec ça, et que la place au sein de la société des érudits locaux n'est pas la même que celle du découvreur. C'est-à-dire que celui qui a fabriquer le fossile, bien entendu, n'avait pas le même mode de vie que celui qui a profité du fossile pour, exposer cette découverte au monde savant et profiter, bien sûr, d'une certaine forme de notoriété. Donc, en fait, cette supercherie archéologique nous parle directement du monde social et c'est le cas dans beaucoup d'autres cas de supercherie.
0: Est-ce qu'une erreur de ce type peut-elle se reproduire à l'avenir?
1: Alors oui, tout à fait. Les erreurs et les mystifications en science sont fréquentes. Et déjà à l'époque, de toute façon, il y a eu d'autres hommes fossiles qui étaient complètement faux. Et ceux qui sont intéressants sont notamment ceux du Moulin Quignon. Alors le Moulin Quignon, on est à peu près à la même époque que la découverte de la Denise. Et puis on a donc un savant, qui est un savant picard, Jacques Boucher de Perthes, qui lui a trouvé des outils préhistoriques, dans des couches géologiques où on avait trouvé des ossements de faune ancienne disparue. Et donc c'était la première preuve qui a été validée à l'époque par la communauté scientifique qu'on avait un hominidé avait coexisté avec les faunes humaines. Mais on disait à ce Jacques Boucher de Perthes, c'est très bien, on a ici des outils fabriqués par l'homme, parce que quand vous voyez un biface, vous voyez bien que ce n'est pas un caillou naturel. Donc on a un outil façonné, des faunes anciennes associées, mais où se trouve le fossile humain ? Et Jacques Boucher de Perthes avait promis une prime aux ouvriers qui travaillaient dans la carrière s'ils trouvaient un fossile humain. Et dès qu'il a annoncé cette fameuse prime, très rapidement, on s'est mis à découvrir un fossile humain dans la carrière. Et en fait, les carriers avaient pris des ossements humains d'un cimetière du Moyen-Âge, je crois que c'était un cimetière de l'époque de la peste, avaient pris des ossements humains et les avaient insérés dans les couches géologiques. Donc en fait, c'était des argiles et des sables, donc c'était très facile d'introduire des ossements dedans. Et donc, ils avaient introduit des ossements humains récents du Moyen-Âge dans cette couche qui contenait des outils préhistoriques, pour le coup véritables. Et ils ont créé une véritable polémique, la polémique du moulin Quignon. Et un deuxième...
0: Géographiquement, c'est où ?
1: En Picardie, donc vers Amiens, pas loin d'Amiens. Deuxième cas de supercherie qui a eu lieu un peu plus tard dans l'histoire, 1912, l'homme de Piltdown, où en Angleterre, un fraudeur s'est amusé à associer un morceau de crâne humain avec une mâchoire de chimpanzé pour faire croire qu'il avait trouvé le maillon manquant entre le singe et l'homme. Et cette supercherie a fonctionné pendant assez longtemps. Certains paléanthropologues se sont posés beaucoup de questions sur ce fossile. Et donc de 1912 jusqu'aux années 40-50, certains ont considéré que ce fossile avait été vrai, jusqu'à ce qu'on démontre aussi, grâce aux analyses, qu'on avait affaire à des ossements récents et qu'on avait associé deux ossements d'espèces complètement différentes.
0: Il y a quelques années, en Angleterre, on a retrouvé le corps de Richard III, ancien roi d'Angleterre.
1: Oui.
0: Vous y croyez ?
1: J'ai pas assez creusé la question, donc je pourrais pas dire. J'en sais rien.
0: Merci beaucoup, Timothée, d'avoir répondu à notre invitation, Altistoria.
1: Merci à vous.
0: Merci à vous, chers auditeurs, d'être toujours aussi fidèles pour écouter.
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0: 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Bonjour à tous, chers auditeurs d'Altistoria, et bienvenue dans une nouvelle émission dédiée à l'histoire locale du département de la Haute-Loire. Aujourd'hui, nous avons avec nous Didier Père. Bonjour Didier.
1: Bonjour.
0: Didier, vous êtes docteur vétérinaire de formation. Vous avez effectué votre carrière professionnelle dans la haute fonction publique. Parallèlement, et ce depuis la fin des années 70, vous réalisez un travail de recherche sur les musiques populaires des pays de Languedoc, recherche centrée sur la Haute-Loire. Celle-ci associe les enquêtes de terrain et l'exploitation de sources écrites et enregistrées. Élève stagiaire, puis élève titulaire en ethnomusicologie à l'école des hautes études en sciences sociales à Paris de 87 à 89, vous avez suivi des cours au Centre de musique médiévale de Paris et auprès de la Boston Camerata avec Joël Cohen et Sabine Azéma sur la chanson poétique occitane au Moyen-Âge. Acteur du milieu culturel volave, vous avez aussi écrit des chansons en français ou en occitan, une langue que vous parlez d'ailleurs couramment. Vous avez été aussi enseignant de cabrette, cornemuse du Sud Massif Central et de chant traditionnel au Conservatoire du Puy-en-Velay. Une partie de vos collectages, 56 CD, plus de 43 heures d'enregistrement sont d'ailleurs disponibles aux archives départementales de la Haute-Loire et consultables en ligne. Vous présidez l'association des amis La Caméra d'Elé la Crimée,

0: XVIIIe siècle, c'est des dates auxquelles la répression avait sensiblement diminué. À cette époque-là, ce n'était pas dangereux de noter les complaintes. Mais si en 1690 ou en 1700, on vous trouvait avec un cahier de complaintes, en général, ça se terminait au bûcher à Montpellier. Donc,
1: c'était à l'époque des dragonnades.
0: Oui, à l'époque des dragonnades. Bon, je vous rappelle que 1685, c'est la révocation de l'édit de Nantes. Les persécutions avaient commencé avant, puisque les temples du Chambon et du Mazet ont été détruits en 1679. Et donc, il y a eu la période, ce qu'on a appelé la période du désert, de 1685 jusqu'à une période, disons, 1750-1754, où ça a commencé, la répression a sensiblement diminué, jusqu'à 1787, où Louis XVI a accordé le droit de liberté de conscience aux protestants juste avant la Révolution. Donc, revenons à ces complaintes. Les gens, encore une fois, on était dans une société de l'oral. Les gens, ils avaient besoin à la fois de retenir la mémoire des persécutions, c'est-à-dire comment s'était passée l'arrestation de tel pasteur, comment il avait été transféré à Montpellier, comment il avait été jugé, comment il avait été exécuté. Donc ça, c'était c'était un peu le parallèle des complaintes criminelles qui existent jusqu'au XXe siècle. Et puis, il y avait aussi des complaintes, le terme complainte est un peu impropre, qui décrivait la situation des protestants, les persécutions en général, et même certaines chansons qui donnaient la doctrine protestante et qui permettaient de la transmettre sans support écrit et sans risquer des arrestations et pire encore, les galères ou la peine de mort.
1: Est-ce qu'une complainte, c'est forcément une chanson donc protestante, on l'a compris, qui est en lien avec la religion ? Ou ça peut être d'autres sujets ?
0: Non, non, pas du tout. Même le terme complainte est un peu... Alors, j'utilise le terme complainte parce que dans les recueils qu'on a trouvés, il y a le terme complainte. Mais plus classiquement, la complainte, c'est une chanson qui raconte un fait criminel, un fait dramatique, réel, par exemple la complainte de Caserio sur l'assassinat de Sadi Carnot à Lyon, mythologique, comme par exemple la complainte de Geneviève de Brabant qui raconte la mort de Geneviève de Brabant. Donc c'est plutôt des chansons qui sont en général très longues et narratives sur un fait dramatique. C'est ça plutôt la définition de la complainte.
1: Alors, de quelle manière elles interviennent ces complaintes, au-delà de leurs particularités que vous venez de décrire ? Quelles sont les populations concernées ? Quelles sont les zones en Haute-Loire où elles sont chantées ?
0: Alors, les populations concernées, c'est pas du tout spécifique de la Haute-Loire. C'est des complaintes qui étaient dans les populations protestantes, huguenotes, on dit, sur cette époque, protestantes, des Cévennes au sens large, c'est-à-dire les Cévennes remontant jusqu'au Velay. Et d'ailleurs, les complaintes qu'on recueille en Haute-Loire sont des complaintes qui ne concernent pas forcément des événements survenus en Haute-Loire. Ça peut concerner des événements survenus en Ardèche, survenus même un peu plus bas dans le midi de la France. C'est un fond chansonnier commun aux populations protestante, disons, du sud de la France. Mais il en existe aussi ailleurs, en Saintonge, par exemple. Et cette transmission est importante. Et je vous propose justement d'écouter, pour illustrer cela, la complainte de Morel, de la mère de Morel. C'est une complainte qui, en fait, a été enregistrée dans les vallées italiennes d'Italie, les vallées vaudoises, où s'étaient réfugiés des protestants des Cévennes, où on parle encore français, et cette complainte raconte, c'est à Torre Pellice, en Piémont, elle a été enregistrée en 82, et elle raconte l'histoire de Alexandre Roussel, non pas Morel, je me suis trompé tout à l'heure, qui est un proposant, c'est-à-dire un futur pasteur, pendu à Montpellier en 1728. Et elle raconte la souffrance de la mère de ce protestant, de ce proposant, qui était la nourrice du duc d'Uzès et qui a tenté de faire intervenir le duc d'Uzès pour sauver son fils. Mais le duc d'Uzès a posé comme condition qu'il se convertisse à la religion catholique.

0: catholique et il a refusé. Et donc, Alexandre Roussel a été pendu en 1728 à Montpellier. Là, l'interprétation est très courte, mais c'est une complainte qui, au départ, fait une vingtaine de couplets. Là, le Robert Tagliero en interprète une petite partie.
1: Écoutez dans la complainte de la mère de Roussel, qui ressemble à la plainte que fit autrefois Rachel.

0: C'est une complainte qui est interprétée par qui?
1: Alors, c'est Robert Tagliero, qui est un chanteur de Torre Pellice, qui est le centre de l'émigration des Vaudois, c'est-à-dire des particularités des protestants, au moment de la persécution. Et donc, jusque dans. L'enregistrement a été fait par Christian Bromberger en 1982, jusqu'à récemment, mais peut-être même encore, il s'est conservé la mémoire grâce à ses complaintes de la persécution, et là en l'occurrence de la persécution d'Alexandre Roussel.
0: Alors, si l'on revient en Haute-Loire, Didier, durant cette période de 1776 à 1838, pour que nos auditeurs visualisent géographiquement les zones, puisque je me doute qu'il y a des zones plus protestantes que d'autres, quelles sont ces zones protestantes durant cette période? Où vivent les protestants en Haute-Loire?
1: Bien, ils sont surtout centrés autour du Mazé-Savoie, la commune la plus protestante de France, avec des implantations. Au Chambon, au Vastre, à Failly-sur-Lignon, à Saint-Front, à Champclause. On est sur une petite zone, mais évidemment, quand on regarde que la Haute-Loire, c'est une petite zone, mais c'est un peu le diverticule d'une implantation protestante beaucoup plus importante sur le Vivarais. Il se trouve que pourquoi ils sont localisés là? Parce que là. La réforme protestante a touché le Puy, a touché Voré, a touché Monistrol, a touché au début du XVIe siècle, a touché un grand nombre de zones, mais l'édit d'Amboise en 1563, puis l'édit de Nantes, n'a autorisé la pratique de la religion protestante qu'au Mazé-Saint-Voie. C'est pour cela que les protestants se sont concentrés dans cette zone et que encore aujourd'hui, l'implantation du protestantisme en Haute-Loire et dans cette zone. Et d'ailleurs, ça a eu des conséquences très importantes, à la fois politiques, puisqu'on sait que c'est une zone qui vote toujours différemment du reste de la Haute-Loire, aussi linguistiques, puisque l'occitan des protestants s'est conservé en vase clos jusqu'à nos jours, avec des caractéristiques du XVIe siècle. C'est une butte témoin linguistique, le patois des protestants du Velay, et a été étudié par des linguistes et nous permet d'avoir des éléments sur la façon dont on parlait la langue au XVIIe siècle, au XVIe siècle.
0: Quand on parle des Huguenots, alors pour ceux qui ont étudié les sujets, c'est assez naturel pour nous, on pense tout de suite aux protestants. Pour nos auditeurs qui ne connaissaient pas du tout ce terme, pourquoi est-ce qu'on les appelle les Huguenots, tout simplement?
1: C'est un terme qui a été utilisé à l'époque de la persécution et du désert. D'ailleurs, j'ai pas d'éléments sur l'étymologie du mot huguenot.
0: En tout cas, ça correspond aux protestants. Est-ce qu'il y a une évolution de ces complaintes, si on revient aux complaintes, donc à ces créations musicales, est-ce qu'il y a une évolution de ces complaintes au fil du temps, en termes de mélodie, de paroles, si on prend cette période entre du XVIIe au XVIIIe siècle, allons dire?
1: En fait, je pense qu'il y a eu une perte assez rapide de la mémoire, en réalité, puisque les dernières notations qu'on a sont des notations du début du XXe siècle. Mais aujourd'hui, on a plus de gens qui, par tradition, ont toujours ces complaintes. D'évolution, je ne sais pas réellement. Si vous voulez, il y a eu des complaintes qui ont été écrites. Alors, elles étaient écrites sur un air ou sur un autre. Quelquefois elles ont changé d'air, on va écouter un exemple d'ailleurs. Quelquefois elles ont changé d'air, mais la transmission orale fait qu'il y a des éléments qui se sont modifiés, des erreurs de date, des erreurs de chiffres, des erreurs de nom, des choses comme ça. Mais fondamentalement, il y a quand même une assez bonne conservation par la mémoire orale. Alors, ce que je vous propose, c'est d'écouter la chorale du Mazé-Saint-Voix qui interprète, à partir de la publication que j'ai faite, sous la direction de Jean-Claude Soubéran, la complainte de Monsieur Desuba. Alors, ils vont commencer. Elle a été écrite sur deux airs, l'air du psaume 130, donc un air religieux, et puis un autre air qui est apparenté à un Noël catholique. Et donc, on va entendre d'abord l'interprétation de la première strophe du psaume 130, du fond de ma pensée, et puis ensuite la chorale va développer la complainte de Desuba. Sur les deux airs, l'air du psaume 130, mais a pris sur un tempo un peu plus allant, et puis sur l'autre air qui a été noté dans les années 40 par Darcy Sacks.

0: Nous venons d'écouter la complainte de Desuba. Alors Desuba, c'est Mathieu Majal, dit Desuba parce qu'il était originaire d'Desuba sur la commune de Vernoux-en-Vivarais. Il a été arrêté au Mazel, à côté de Saint-Agrève, en 1746, et il devait prêcher au bois de l'Arcis, on entend l'Arcis dans la chanson, qui est sur la commune actuellement du Chambon-sur-Lignon, et il a été trahi par quelqu'un qui s'appelait Chevalier. C'est pour ça qu'on entend dans la chanson ce chevalier Judas, parce que le traître qui l'a trahi s'appelait Chevalier. Donc il a été pendu à Montpellier en février 1746, et c'est un des derniers pasteurs exécutés, puisqu'on est sur une période où quand même la répression a sensiblement diminué. Et la complainte est fort longue, elle fait 35 couplets, et elle raconte tout le déroulé de la trahison, de l'arrestation, du transfert, de la révolte de Vernoux, où un certain nombre de protestants ont essayé de l'arracher à la troupe, du procès et de l'exécution. Donc c'est pour illustrer aussi la façon dont était conservée la mémoire de ces persécutions grâce à la chanson qui permet, pour une population illettrée ou sensiblement illettrée, de retenir facilement un certain nombre de textes.
1: Les persécutions et les morts des protestants sur le département de la Haute-Loire, on a des chiffres, on sait si ça a été important au XVIIe, XVIIIe siècle.
0: En fait, c'est surtout les pasteurs qui étaient persécutés. C'est essentiellement les pasteurs qui risquaient la mort. Certains qui les aidaient risquaient les galères. Après, il y a eu une véritable persécution au quotidien. C'est-à-dire que les dragonnades, ça consistait en installer des dragons dans une famille qui mangeait les réserves des familles. Violenter les femmes, donc c'était des persécutions de ce style, des persécutions avec mort, il n'y en a pas eu énormément, et en tout cas elles touchaient essentiellement des pasteurs ou des apprentis pasteurs. Et puis par rapport au Vivarais, le Velay a été relativement protégé, parce que l'évêque Jean-Georges Lefranc de Pompignan, qui était un évêque des Lumières, considérait que, après tout, ses ennemis, c'était pas tellement les protestants, qui eux étaient croyants, mais plutôt les athées, dans la suite de Voltaire. Et donc il a été assez, on ne peut pas dire qu'il les a encouragés, mais en tout cas il a été assez tolérant vis-à-vis des protestants. En plus, le Mazet s'était éloigné, c'était compliqué, les routes étaient mauvaises, il y avait très peu de gendarmes. Donc finalement, ça explique aussi pourquoi les protestants se sont réfugiés là. C'était un refuge qui était relativement protégé, à la fois du fait de l'évêque et du fait de l'éloignement géographique.
1: On passe à présent au chant de la Passion du Christ.
0: Oui, alors je vous proposais d'écouter la Passion de Jésus-Christ, parce que c'est un cantique populaire catholique, en l'occurrence, mais le fond musical était catholique, était connu par les protestants, puisque les protestants, c'est des anciens catholiques par définition. Et donc la complainte de Durand, c'est du pasteur Durand, je dirais après qui était le pasteur Durand, elle a été écrite sur ce chant catholique que je vous propose d'écouter, qui est un chant catholique populaire qui est très répandu dans tout le Massif central.

0: La passion de Jésus-Christ. Le Christ, c'est ce qui lie les catholiques et les protestants, Didier?
1: Oui, finalement, parce que les protestants, surtout dans un environnement catholique, n'ignoraient pas la religion de leurs compatriotes, d'une certaine façon. Et j'ai proposé de vous faire écouter ce chant parce qu'en fait, c'est celui qui a servi d'air à la complainte de, à une des complaintes de Durand. Durand, c'est un pasteur qui n'est pas tellement connu, mais on connaît beaucoup mieux sa sœur, c'est Marie Durand, qui a été enfermée à la tour de Constance, à Aigues-Mortes, qui est une des dernières prisonnières protestantes de France. Pierre Durand a prêché Sainte-Agrève en 1729 au Chambon-sur-Lignon à Saint-Geurs, et il a été arrêté en février 1732 près de Vernon en Vivarais et pendu à Montpellier le 22 avril 1732. Sa complainte raconte, comme la plupart des complaintes sur la persécution, raconte à la fois son parcours, son arrestation, son procès. Et c'est une complainte fort longue puisqu'elle fait 53 couplets.
0: Qu'est-ce qui reste aujourd'hui de ces complaintes dans nos sociétés modernes, Didier?
1: Bien, il reste pas grand-chose en réalité. En tout cas, pour les complaintes protestantes, malgré des tentatives de collectage dans le secteur protestant, que ce soit en Haute-Loire ailleurs, elles se sont peu transmises, ces complaintes. Les dernières connaissances, pour ma part, j'en ai jamais enregistré, et les dernières notations remontent plutôt au milieu du XXe siècle. Après, maintenant, il y a quand même une réappropriation de ce répertoire par les protestants eux-mêmes, qui sont quand même très intéressés par leur histoire. Et donc, moi, j'ai travaillé avec la chorale du Mazet, la chorale de Tence, pour essayer de remettre, non pas au goût du jour, mais disons réinterpréter ce répertoire pour le faire connaître. Et ça suscite quand même beaucoup d'intérêt de la part des chanteurs. Mais on ne peut pas considérer qu'elles se sont transmises jusqu'à nos jours.
0: Merci beaucoup Didier d'avoir accepté notre invitation à
1: Merci,
0: Historia.
1: merci à vous.
0: On espère, chers auditeurs, qu'on a réussi à vous passionner, à vous emmener dans ce sujet de la vie des protestants, complaints de Huguenots envolés de 1776 à 1838. Je vous donne rendez-vous à la prochaine émission Alt Historia. D'ici là, portez-vous bien, à bientôt.

0: 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Bonjour à tous, chers auditeurs d'Altistoria, et bienvenue dans une nouvelle émission dédiée à l'histoire locale de Haute-Loire. Aujourd'hui, nous vous emmenons dans l'histoire d'une supercherie archéologique, ou plus ou moins une enquête sur une supercherie archéologique appelée l'Homme de la Denise. Aujourd'hui, nous avons avec nous Timothée Lost. Bonjour Timothée.
1: Et bonjour.
0: Timothée, vous êtes originaire de Haute-Loire et passionné de géologie. Vous êtes membre du groupe géologique de la Haute-Loire depuis 2014. Vous avez beaucoup étudié les massifs du Mégal et du Mézin, ce qui a donné lieu à plusieurs publications de comptes rendus de sorties géologiques dans le bulletin annuel de l'association Le Zircon. Après un bac scientifique, vous avez étudié les sciences de la Terre à l'université de Clermont-Auvergne pour approfondir vos recherches sur les volcans du Velay, au contact de certains enseignants-chercheurs. Vous avez fait également plusieurs stages de recherche au laboratoire Magma et Volcan, axés sur les thématiques de l'origine de l'eau sur Terre et ses diverses formes de stockage au sein de la Terre. Passionné de sciences sociales au sens large, en 2021, vous avez effectué un master de recherche en histoire des sciences à l'EHESS au sein du centre Alexandre Coiré. Vous soutenez votre mémoire en juin 2023, intitulé « Ce que le terrain fait à la science », enquête sur la persistance d'une supercherie scientifique à l'aune des concepts de savoir résidentiel et cosmopolite, le cas de l'homme fossile de la Denise, où vous analysez la persistance dans le temps long d'une supercherie scientifique. Tout d'abord, j'ai envie de citer la phrase suivante. Est-ce cette poésie grandiose dont la voile fière a entrepris la capture de vos trop précieux trésors qui a enterré dans mon cerveau mes mûres pensées et leur a donné pour tombe la matrice où elles étaient nées? En quoi cette citation de Shakespeare illustre le fait de l'homme de la Denise?
1: Excellente question. Alors tout d'abord, je tiens à dire que j'ai découvert cette citation grâce à mon prof d'anglais donc à l'EHESS, qui aimait beaucoup Shakespeare et qui nous avait parlé donc de cette idée-là de Shakespeare. En anglais, on dit « from womb to tomb », c'est-à-dire du ventre, de l'utérus jusqu'à la tombe. Et j'ai repris cette citation parce que mon sujet de mémoire porté donc sur un objet scientifique qui est un homme fossile, alors qui en fait s'est trouvé être une supercherie archéologique. Et l'idée en fait était de réaliser une sorte de biographie de cet objet scientifique. Et donc cette citation pour moi colle parfaitement avec cette idée-là de la vie d'un objet, et notamment la vie d'un objet scientifique qu'on va considérer comme scientifique pendant un certain temps avant de se rendre compte que cet objet en fait n'est pas si scientifique que ça. Et je trouve cet objet intéressant car on peut parler bien entendu d'histoire des sciences avec, mais cet objet se raccorde beaucoup à l'art parce que c'est une supercherie, il a fallu fabriquer cet objet. Et j'aime beaucoup cette idée aussi d'utiliser la littérature pour éclairer des sujets scientifiques, puisque bien sûr mon enquête est une enquête scientifique, historique, sociologique sur cette supercherie scientifique. Et si on s'attarde davantage sur la citation, bien entendu, on l'interprète, nous, hein, en tant que lecteur, elle parle des précieux trésors. Et en fait, cet homme de la Denise est une sorte de trésor pour beaucoup de savants qui, à l'échelle locale, mais également à des échelles plus importantes, ont défendu ce précieux trésor à une époque, bien entendu, où l'homme fossile n'existe pas pour la plupart des scientifiques. Et donc, il faut s'imaginer qu'au 19e siècle, en 1844, découvrir un homme fossile, c'est découvrir une sorte de trésor scientifique, puisque c'est une question brûlante à l'époque, une question scientifique de la plus haute importance, d'où cette idée de trésor qui va être défendue localement. Et puis, il y a cette histoire, bien sûr, la matrice. J'aime bien ce mot « matrice » parce que on verra, quand on va continuer à discuter de cette histoire, que dans le cas de l'homme de la Denise, la roche qui englobe les ossements est capitale dans l'institution de la preuve du fait que ce soit un fossile. Et il faut vraiment prendre cette citation au sens allégorique, et elle sert à imager imager le propos. Et puis il y a une sorte en fait de... Bon, la citation parle de poésie, donc bien entendu il y a une forme de poésie à parler de cet objet scientifique qui finalement aujourd'hui n'en est plus un, ou est un objet pour un autre type de science, que sont les sciences sociales.
0: Pourquoi est-ce qu'on parle d'un homme de la Denise ? À quoi fait référence ce nom ?
1: Alors, l'homme de la Denise, en fait, tout simplement, on va utiliser à cette époque-là, mais même pendant le XXe siècle, donc le mot homme, parce qu'on découvre des ossements humains, et puis on va l'associer au nom du lieu de la découverte. Donc, ces ossements humains ont été découverts au Mont Denise. Donc, le Mont Denise est un ancien volcan situé à proximité donc, de la ville du Puy-en-Velay. Et c'est sur les coteaux de ce volcan qu'on a découvert ces ossements fossiles. Donc, on parlait d'homme de la Denise, comme on peut parler d'homme de Néandertal. Hein. Donc, l'homme de Néandertal a été découvert dans la vallée du Néander, tout simplement. Ou on peut parler, par exemple, de l'homme de la chapelle au Saint, qui a été découvert à la chapelle au Saint, tout simplement, en Corrèze. Donc, c'est la localité, tout simplement. Alors, on parle bien sûr d'hommes, bien entendu. Certains, en riolant, ont dit « Et la femme de la Denise, où est-elle ? » Alors ça, c'est rigolo, parce que dès le début, une des questions que se posent les savants, c'est de savoir si ce sont des ossements d'individus mâles ou d'individus femelles, on va dire. En fait, il y a plusieurs ossements, plusieurs individus qui ont été découverts à la Denise, alors entre guillemets découverts, hein, on y reviendra sur cette question de la découverte, et notamment, est-ce qu'on peut parler de découverte dans le cas d'une supercherie ? Mais voilà, on parle des hommes de la Denise parce que c'est principalement la localité.
0: Exposons les faits. Comment commence l'histoire de l'homme de la Denise ?
1: Alors, comment commence l'histoire ? C'est toujours quelque chose de très intéressant. Et en fait, bon, on expose les faits, mais chacun expose les faits selon ses propres intérêts, on va dire. Donc, si on se plonge dans les écrits, dans les archives de l'époque, on va se rendre compte que l'histoire commence dans la presse locale, en fait. C'est-à-dire que des notables locaux, des érudits locaux, vont faire part donc, de la découverte de cet homme de la Denise dans la presse locale. Et très vite, on va discuter de ce fossile au sein de la Société d'agriculture, donc qui est une société savante, comme on a beaucoup de sociétés savantes à l'époque au 19e, dans bon nombre de villes importantes en France. On va discuter de ce fossile à la Société d'agriculture. Et un des savants de l'époque, qui s'appelait Auguste Aymar, va transmettre l'information à l'Académie de Clermont-Ferrand et à la Société géologique de France. Et on va commencer à en parler dans la communauté savante nationale. Et c'est à partir de ce moment-là où les chercheurs, les savants de l'époque, vont commencer à discuter sur ce fossile. Alors ça, c'est ce qui se passe au départ, on va dire. Et si on remonte un petit peu dans cette histoire anecdotique de la presse locale, on va se rendre compte que c'est un certain monsieur Atsklenar, donc Atsklenar c'est son nom, qui était soi-disant musicien, cabaretier, marchand forain, vigneron. On ne sait pas trop exactement qui était cette personne, mais il se trouve qu'en faisant des travaux sur son terrain, sur une petite vigne qu'il avait sur le Mont Denise, il a soi-disant découvert un ossement frontal, un frontal humain, qu'il a vendu ou échangé à un instituteur à la retraite, qui était à ses heures perdues marchand d'histoire naturelle. À l'époque, il faut savoir qu'il y avait un marché des fossiles important, c'est-à-dire que les carriers qui découvraient des fossiles dans les environs du bassin du Puy revendaient ces fossiles à ces fameux marchands d'histoire naturelle, qui eux-mêmes le revendaient à des collectionneurs. Donc il y avait toute une activité économique autour de ces fossiles, et bien entendu, à l'époque, un fossile humain pouvait paraître vraiment, vraiment intéressant. Et ce fossile humain a été vendu, donc ce premier fossile, a été vendu à un avocat qui s'appelait Pierre-Isidore Pichaud-Dumazel. Et c'est ce Pichaud-Dumazel qui va en parler dans la presse locale et informer la Société d'agriculture. Alors ça, c'est pour si on se plonge dans les écrits de l'époque. Mais si on regarde plus attentivement, on va se rendre compte qu'un des membres de la Société d'agriculture avait découvert, 2 mois auparavant, donc le premier, il a publié un article dans la presse locale, hein, le 1er juin 1844, il avait découvert un homme fossile dans le Gard à Alès. Et il est fort probable que la publication de cette découverte d'un homme fossile, donc du moins soi-disant fossile, ait pu donner des idées localement aux faussaires ou à d'autres personnes. Donc pour moi, bien entendu, l'histoire de la Denise commence avec cette première découverte dans le Gard, qui va donner l'idée de la découverte, et le fossile donc du puits est découvert, la découverte est annoncée publiquement le 27 juillet 1844.
0: À quel moment est-ce qu'on observe des doutes sérieux quant à la véracité des faits qui sont annoncés?
1: Alors, très vite, dès le début en fait, et c'est principalement en fait les savants du Puy-de-Dôme, notamment l'abbé Croiset, qui va mettre en doute l'authenticité de ces fossiles, puisqu'on lui a rapporté la rumeur, enfin on dit que ces fossiles auraient été fabriqués et qu'un habile industriel, donc on parle quand même d'industrie, a trouvé un procédé pour en gros fabriquer de la roche et mélanger ces ossements à une matrice, une roche qui est fabriquée et a vendu ses ossements très cher. Et effectivement, à l'époque, ces ossements se sont vendus donc à l'avocat en question au musée du Puy et ont été vendus cher, plus de 200 francs pour l'époque, ce qui était relativement important.
0: Pourquoi et comment cette supercherie a-t-elle pu fonctionner pendant autant de temps? Alors peut-être qu'on peut rappeler la période historique d'ailleurs du fait de l'homme de la Denise. On commence en 1844, je pense que ça c'était en tout au long du XXe siècle. Pourquoi est-ce que ça dure aussi longtemps? Comment est-ce qu'on peut expliquer cela?
1: Alors, pourquoi ça dure aussi longtemps? Je pense que c'est principalement dû au fait que le faux était bien fait. C'est-à-dire que on avait pris la peine de placer des ossements humains récents dans un endroit où on avait découvert à proximité des ossements de mammouth, des ossements de rhinocéros. Donc on avait choisi l'emplacement. Et puis on avait choisi des terrains volcaniques. Et donc les deux questions qui venaient avec cette découverte, c'était est-ce que l'homme préhistorique, déjà donc on admettait l'existence d'un homme préhistorique grâce à cette découverte, est-ce qu'il avait connu les éruptions volcaniques en Haute-Loire et est-ce qu'il avait connu ces faunes disparues, c'est-à-dire le mammouth, le rhinocéros? Et donc c'était des questions à l'époque cruciales pour la communauté savante, sachant que une bonne partie de la communauté savante refusait cette hypothèse-là, l'homme fossile ne pouvait pas exister. Alors dès le début, on avait un objet original, et cet objet a persisté parce que on avait justement cette matrice qui a été faite avec des matériaux pris sur le terrain en lui-même et qui a trompé même les meilleurs savants, les meilleurs géologues, puisque entre autres, par exemple, Charles Lyell. Donc Charles Lyell était un géologue britannique qui à l'époque était un des plus une des sommités de la géologie à l'époque, professeur de géologie de Charles Darwin, entre autres, et qui est venu au Puy et qui lui-même considérait que les ossements de la Denise étaient authentiques, parce que cette matrice était parfaitement faite, on va dire, mais il n'a pas reconnu, ce géologue-là, l'ancienneté des ossements. Pour lui, c'était beaucoup plus récent, c'est-à-dire que pour le géologue Charles Lyell, l'homme de la Denise, enfin, ces ossements-là, n'avaient pas été contemporains des faunes éteintes et du volcanisme. Mais il avait quand même reconnu l'authenticité du fossile, c'est-à-dire que la supercherie avait fonctionné.
0: Est-ce que cette supercherie a remis en question les méthodes de recherche et d'analyse de l'homme fossile dans le monde archéologique?
1: Alors on peut dire oui, d'une certaine manière. Ce qu'il faut bien comprendre, c'est que à cette époque-là, donc milieu du 19e siècle, fin 19e siècle, les méthodes de recherche ne sont pas du tout ce qu'elles sont aujourd'hui. Et donc, pendant longtemps, on ne va pas pouvoir poser des dates sur les objets, sur les roches. Et donc, c'est très difficile. En fait, la science géologique est encore en train de se constituer. Et donc, on a du mal à savoir quel est l'âge exactement des formations. Et donc, c'est que bien plus tard, hein, après la Deuxième Guerre mondiale, que vont se développer davantage ces technologies de datation. Et c'est seulement en 1969 qu'on va découvrir que ces ossements sont récents, même si on s'en doutait avant, et puis qu'on va pouvoir aussi dater les volcans et voir que ces ossements-là n'ont pas pu être contemporains du tout du volcanisme.
0: Comment on peut pallier les incertitudes de l'anthropologie physique?
1: Alors, ces incertitudes de l'anthropologie physique, il faut expliquer un petit peu qu'est-ce que c'est, de quoi il retourne. C'est-à-dire que pour le monde savant, à l'époque, l'homme fossile n'existe pas. Donc il faut d'abord s'imaginer l'existence de l'homme préhistorique. Et cet homme préhistorique, au départ, c'est l'Homo sapiens, en fait. On s'imagine que l'homme préhistorique, c'était un homme comme nous. Et à partir du moment où on commence à reconnaître l'existence de cet homme fossile, de nouvelles découvertes vont avoir lieu, et puis on va commencer à se rendre compte qu'il y a eu d'autres espèces humaines, et notamment l'homme de Néandertal. Et cet homme de Néandertal, on le découvre que dans la deuxième moitié du 19e siècle, donc on découvre l'homme de la Denise avant l'homme de Néandertal. Et il se trouve qu'au début, on prend l'homme de la Denise pour des ossements humains, donc d'Homo sapiens. On considère que c'est là, à l'époque, on parle de race caucasienne, et que ce sont ces ossements humains d'Homo sapiens, de race caucasienne, et que l'homme préhistorique était comme l'homme d'aujourd'hui, parce qu'on n'a pas encore cette idée d'évolution des espèces. Mais quand on va commencer à parler de l'homme de Néandertal, donc une autre espèce humaine, certains savants vont considérer l'homme de la Denise comme étant un homme de Néandertal. Pourquoi ? Parce que l'homme de Néandertal a des caractéristiques particulières, et notamment au niveau du frontal, de l'os frontal, on a un bourrelet osseux au-dessus des yeux qui est assez développé. Et il se trouve qu'un des crânes découverts à la Denise a un bourrelet osseux développé, et donc certains savants vont dire que l'homme de la Denise est un homme de Néandertal. Et puis dans les années, donc ça on est dans les années 1872, donc dans le 19e siècle, et il se trouve que bien plus tard, dans les années 1930, d'autres scientifiques, notamment l'anthropologue Lucien Maillet et Charles Desperret, qui étaient professeurs à l'université, enfin à Lyon, vont considérer l'homme de la Denise non pas comme un homme de Néandertal, parce qu'ils vont faire des mesures sur les ossements et se rendre compte qu'en fait, l'homme de la Denise est un homo sapiens, mais un homo sapiens aussi ancien au regard du contexte géologique est une idée dérangeante pour l'époque, et donc ils vont considérer que c'est un homo sapiens primitif, archaïque, et à l'époque ils vont comparer cet homme de la Denise aux aborigènes australiens, en considérant que voilà, ces caractères-là, par exemple le bourrelet osseux frontal, est un caractère primitif. Et en fait, il se trompe complètement, puisqu'il faut se rendre compte après que même au sein d'une espèce, les caractères varient. Et en fait, ces ossements humains sont tout à fait récents et n'ont rien à voir avec un homo sapiens primitif. Alors il faut bien sûr se remettre dans le contexte de l'époque où on supposait, du moins certains savants, défendaient l'idée que Homo sapiens avait préexisté à l'homme de Néandertal, et que l'homme de Néandertal en fait était une sorte d'espèce dégénérée, une sorte d'erreur de la nature, ce qui est une grossière erreur scientifique avec du recul, et que l'homo sapiens avait existé bien avant cet homme de Néandertal. Alors bon, on a des formes aujourd'hui archaïques effectivement de l'homo sapiens qui sont bien plus anciennes, mais l'homme de la Denise n'a rien à voir avec cette histoire-là. Ces découvertes-là, hein, comme les Homo sapiens qui ont à peu près 300 000 ans pour les plus vieux qu'on connaisse aujourd'hui. Et cet homme de la Denise, en fait, s'est avéré être un Homo sapiens bien plus récent. Ses ossements sont tout à fait récents, historiques probablement.
0: Vous parlez de relégation de l'homme de la Denise aux marges de l'histoire. Pourquoi parler de marge ?
1: Alors, cette relégation dont je parle, c'est l'histoire récente de l'homme de la Denise. C'est-à-dire que c'est pour faire simple. On a tout d'abord cet homme de la Denise comme nouvel objet de science, donc à la fin du 19e siècle, la découverte de l'homme fossile. Dans les années 30, cette question de l'anthropologie physique, donc quelle espèce, qui sont ces hommes de la Denise. Et puis plus récemment, en fait, c'est-à-dire après 1969, une fois qu'on a mis en évidence que ce sont des ossements récents, cette histoire de la Denise est complètement oubliée, c'est-à-dire que pour bon nombre de chercheurs, l'homme de la Denise est une sorte de... pour certains, est une erreur, bien sûr, de la science. Et puis certains vont considérer que c'est encore un fossile qui a une importance scientifique. Et alors, pourquoi parler des marges de l'histoire ? C'est parce que cet homme de la Denise est un cas incertain, et en fait, parce que certains entretiennent le doute sur cet homme de la Denise. Certains considèrent encore que il a une valeur scientifique, qui dit quelque chose de l'histoire humaine, alors que pas du tout. Et donc il est relégué aux marges de l'histoire dans le sens où les paléoanthropologues ne vont plus s'attarder là-dessus, même si certains vont continuer à en parler, ou du moins à le citer, c'est-à-dire qu'on ne parle plus de l'homme de la Denise comme un objet scientifique, mais on le cite simplement comme une histoire, une anecdote de cette histoire de la paléoanthropologie, Et donc, on ne va plus lui accorder d'importance scientifique. Ça va rester quelque chose de marginal. Et c'est-à-dire qu'à partir, après 1969, on n'a plus de papiers scientifiques écrits par des savants qui vont parler de cet homme de la Denise comme un objet d'une importance capitale. C'est-à-dire qu'on s'est rendu compte qu'il y avait un problème, qu'il y avait quelque chose qui clochait. Certains, à l'échelle locale, vont quand même persister à croire que cet homme de la Denise a une importance et signifie quelque chose. Mais du point de vue de la science, de la paléanthropologie, cet objet n'a plus de valeur. Il n'a qu'une valeur au regard de l'histoire des sciences.
0: Comment a évolué l'intérêt pour cette affaire de l'homme de la Denise au fil du temps, pour les scientifiques et pour l'opinion publique?
1: Alors, il est très facile, on va dire, de voir comment est-ce que les scientifiques ont perçu cet objet au cours du temps, puisqu'on se base sur leurs publications. Pour ce qui est de l'opinion publique, c'est beaucoup plus compliqué. C'est une question que je me suis souvent posée, c'est-à-dire que se passait-il quand, en 1844, on annonçait avoir découvert un homme fossile dans les environs du Puy? Qu'en pensaient les gens? On peut pas le savoir. je l'ignore. Après, j'imagine que beaucoup de gens étaient indifférents à ces questions ou avaient d'autres préoccupations que ces questions-là, ces questions scientifiques, hein, qui sont des questions qui sont restées traitées que dans le milieu érudit local, hein, qui ont intéressé les gens qui avaient du temps et de l'argent à consacrer à ce type de questions. L'intérêt pour l'homme de la Denise a évolué, j'en ai un petit peu parlé, mais c'est vrai qu'à la fin du 19e siècle, c'était une question scientifique capitale. Ensuite, au début du 20e siècle, la question était plutôt de savoir quel était, une fois qu'on avait admis l'existence de l'homme préhistorique, qui était cet homme préhistorique. Et puis, une fois qu'on a compris que ces ossements qui avaient été découverts, en fait, n'avaient rien de préhistorique, cet intérêt s'est, comment dire, disloqué. Les gens y ont porté moins d'importance. Et on le voit quand on fait l'histogramme des publications. Hein. On a beaucoup de publications au 19e siècle là-dessus. Un petit peu moins déjà dans les années 30, parce que certains savants, hein, et notamment, par exemple, Marcelin Boulle, qui était un géologue originaire du Cantal et qui a fait sa carrière au Muséum d'Histoire Naturelle à Paris, avait remis en cause l'ancienneté de l'homme de la Denise. Donc déjà, cet objet était pris avec des pincettes, hein, par certains savants, même si d'autres accordaient à cet objet beaucoup d'importance, comme les scientifiques de Lyonnais dont j'ai parlé précédemment. Et puis, bien sûr, une fois qu'on a mis en évidence, grâce aux analyses chimiques en 1969, que ces ossements étaient récents, forcément, ils ont été relégués aux marges de la discipline scientifique.
0: Le faux nous dit-il le vrai ou le vrai nous dit-il le faux?
1: Ah, quelle belle question. Alors, moi, je m'attarderai plus sur ce que le faux nous dit du vrai. Parce que, bien entendu, beaucoup ont considéré cette découverte comme vraie et ont essayé de lui faire dire quelque chose d'un point de vue scientifique. Moi, ce qui m'intéresse davantage, c'est comment est-ce que cette affaire de supercherie, comment est-ce que le faux nous dit quelque chose, et nous dit quelque chose, en fait, du monde social. Parce qu'en fait, ce qui est fascinant, c'est de voir comment est-ce que, localement, les érudits locaux vont utiliser cette découverte pour valoriser, bien sûr, leur patrimoine, valoriser leurs travaux à eux, et puis se donner une place dans le monde savant. Parce qu'au 19e siècle, parler d'un homme fossile, c'est ça. C'est se faire voir dans le monde savant. Et ça a été tout à fait réussi, puisque des sommités, on va dire, de l'époque, sont venus au Puy pour voir cet homme fossile, pour constater la découverte, pour visiter le gîte, pour s'interroger, pour se poser des questions. Il y avait bien sûr une véritable démarche scientifique. Mais si on regarde dans le fond de l'affaire, il y a quand même une volonté, bien entendu, de mettre en avant cet homme fossile, même s'il y a des doutes sur l'authenticité de cet homme fossile. Et puis, il ne faut pas oublier qu'en fait, derrière, il y a une économie des fossiles, qu'on les vend, qu'on s'est fait de l'argent avec ça, et que la place au sein de la société des érudits locaux n'est pas la même que celle du découvreur. C'est-à-dire que celui qui a fabriqué le fossile, bien entendu, n'avait pas le même mode de vie que celui qui a profité du fossile pour, exposer cette découverte au monde savant et profiter, bien sûr, d'une certaine forme de notoriété. Donc, en fait, cette supercherie archéologique nous parle directement du monde social, et c'est le cas dans beaucoup d'autres cas de supercherie.
0: Est-ce qu'une erreur de ce type peut-elle se reproduire à l'avenir?
1: Alors oui, tout à fait. Les erreurs et les mystifications en science sont fréquentes. Et déjà à l'époque, de toute façon, il y a eu d'autres hommes fossiles qui étaient complètement faux. Et ceux qui sont intéressants sont notamment ceux du moulin Quignon. Alors le moulin Quignon, on est à peu près à la même époque que la découverte de la Denise. Et puis on a donc un savant, qui est un savant picard, Jacques Boucher de Perthes, qui lui a trouvé des outils préhistoriques dans des couches géologiques où on avait trouvé des ossements de faune ancienne disparue. Et donc c'était la première preuve qui a été validée à l'époque par la communauté scientifique qu'on avait que du moins un hominidé avait coexisté avec les faunes humaines. Mais on disait à ce Jacques Boucher de Perthes, c'est très bien, on a ici des outils fabriqués par l'homme, parce que quand vous voyez un biface, vous voyez bien que c'est pas un caillou naturel. Donc on a un outil façonné, des faunes anciennes associées, mais où se trouve le fossile humain? Et Jacques Boucher de Perthes avait promis une prime aux ouvriers qui travaillaient dans la carrière s'ils trouvaient un fossile humain. Et dès qu'il a annoncé cette fameuse prime, très rapidement, on s'est mis à découvrir un fossile humain dans la carrière. Et en fait, les carriers avaient pris des ossements humains d'un cimetière du Moyen-Âge, je crois que c'était un cimetière de l'époque de la peste, avaient pris des ossements humains et les avaient insérés dans les couches géologiques. Donc en fait, c'était des argiles et des sables, donc c'était très facile d'introduire des ossements dedans. Et donc, ils avaient introduit des ossements humains récents du Moyen-Âge dans cette couche qui contenait des outils préhistoriques, pour le coup véritables. Et ils ont créé une véritable polémique, la polémique du moulin Quignon. Et un deuxième...
0: Géographiquement, c'est où ?
1: En Picardie, donc vers Amiens, pas loin d'Amiens. Deuxième cas de supercherie qui a eu lieu un peu plus tard dans l'histoire, 1912, l'homme de Piltdown, où en Angleterre, un fraudeur s'est amusé à associer un morceau de crâne humain avec une mâchoire de chimpanzé pour faire croire qu'il avait trouvé le maillon manquant entre le singe et l'homme. Et cette supercherie a fonctionné pendant assez longtemps. Certains paléanthropologues se sont posés beaucoup de questions sur ce fossile. Et donc de 1912 jusqu'aux années 40-50, certains ont considéré que ce fossile avait été vrai, jusqu'à ce qu'on démontre aussi, grâce aux analyses, qu'on avait affaire à des ossements récents et qu'on avait associé deux ossements d'espèces complètement différentes.
0: Il y a quelques années, en Angleterre, on a retrouvé le corps de Richard III, ancien roi d'Angleterre.
1: Oui.
0: Vous y croyez ?
1: J'ai pas assez creusé la question, donc je pourrais pas dire. J'en sais rien.
0: Merci beaucoup, Timothée, d'avoir répondu à notre invitation Altistoria.
1: Merci à vous.
0: Merci à vous, chers auditeurs, d'être toujours aussi fidèles pour écouter l'émission. Je vous dis à très bientôt. On espère qu'on vous a passionné en vous emmenant dans cette histoire de supercherie archéologique, l'homme de la Denise. Je vous dis à très bientôt pour une autre émission Altistoria. Et d'ici là, prenez soin de vous. À bientôt. 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
1: Voilà, lancer des poids avec leurs pieds, courir avec des guides, jouer au foot avec des masques, nager sans jambes, enfin c'est quand même osé, non?
2: Oh, pas plus que de refuser au NFP un gouvernement.
1: Quoi? Mais qu'est-ce que tu racontes, Lucille?
2: Bah oui, t'as pas entendu? Michel Barnier a été nommé Premier ministre.
1: What the fuck? Michel Barnier? Mais il est de gauche, lui?
2: Bah non, c'est bien ça le problème.
1: Attends, mais ça serait jamais arrivé pendant les JO, hein. C'est de la triche, non?
3: C'est bien ça!
1: Mon cul, l'important, c'est de participer.

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2: Bonsoir, bonsoir, chères auditrices et auditeurs du mardi soir. Vous êtes bien sur Radio Campus Clermont-Ferrand et il est 19h. Après un été rebondissant, nous sommes de retour pour une seconde saison d'À tout hasard, l'émission qui prend un malin plaisir à laisser faire le hasard. Si vous avez suivi la dernière émission en juin, on avait demandé au public de nous laisser plein de thèmes pour cette nouvelle saison. Et quel thème pour ce soir? Je vous en dis plus tout à l'heure. Qui dit nouvelle saison dit peut-être nouvelle équipe, nouvelle chronique, nouveau jingle, nouveau départ. Bref, je laisserai.

0: Merci pour cette très belle description.
1: Qui dit nouvelle saison, dit nouveau départ. On salue Zoé et son divan qui s'envolent vers des aventures slovaques pendant un temps. On espère qu'elle écoutera Naverimboa, quand même, de là-bas. Et oui, ça veut dire à tout hasard en slovaque.
0: Oh, on en apprend tous les jours.
1: On salue aussi Tim, qui monte une antenne d'à tout hasard à Lisbonne, mais qui sera avec nous à distance pendant un temps. Bien sûr, Antoine, Claire, Margot, Benoît, Anso, Lulu et moi-même repartent pour une nouvelle saison. Anso sera avec nous pour la prochaine émission. Elle profite des paysages et des gourmandises quelque part en Turquie. Qui dit nouvelle saison dit nouveau recrutement. On est un peu le France Travail tranquille de Radio Campus. On accueille pour cette première Adrienne et Polo.
2: Hola.
3: Bienvenue Adrienne.
1: Benvenidas à la casa. Alors ce soir, de quoi va-t-on parler? Si je vous dis je vais les routes et je vais les frontières, je sens, j'écoute et j'apprends, je vois, le temps s'égoutte au long des fuseaux horaires. Je prends, je donne, avais-je le choix. Tel est mon destin. Je vais mon chemin.
0: C'est très long.
1: Oui, c'est très faux. C'est très long. Mais c'est une belle saison. C'est fait une longue saison. Et belle saison. Au cas où vous ne l'auriez pas deviné, ce soir, on parle de la destinée. Des destinées de destin croisés. Du mec tout bé d'être sans destin. Voilà, on sera bien dans le thème aussi ce soir, car Benoît, Margot et Anso ont leur propre destinée pour ce soir. Ils ne pourront pas être avec nous ce soir, ou peut-être quand même, mais on les salue s'ils nous écoutent. Ce soir, place à la nouvelle destinée de Lulu qui co-anime avec moi. Alors, heureuse?
4: Oui, oui, écoutez, c'est un tout nouvel exercice pour moi. Je suis très heureuse d'être de retour pour cette rentrée parmi vous, avec les anciens, avec les nouveaux. Ah, donc la destinée, pas le libre arbitre, hein, non, la destinée. Bon, d'accord, très bien. Alors, nous étions destinés ce soir à écouter nos différents amis. Nous avons Adrienne qui va nous parler
2: des étoiles.
4: Oh,
2: ce qu'elles nous disent.
4: Oh, très bien, très bien. Nous allons ouvrir nos grandes oreilles à Polo. Polo nous va nous parler de quoi?
3: Oh, je vais vous parler de la page blanche.
4: Ouh, qui, elle, souvent, est très silencieuse. Donc, j'espère que tu auras plein de choses à nous dire là-dessus. Moi, ça me fait froid dans le dos, la page blanche. Antoine, de quoi vas-tu nous parler?
5: Je vais vous parler de Cri-Cri, de Cri-Cri-Ki-Ki-Ki, de Christian Clavier.
4: Oh, wow, qualité.
6: Ça, c'est pas un cadeau.
4: Qualitatif. Je suis tout excitée, alitée. Je suis alitée.
0: Non,
4: ça, c'est mon état de fatigue. Mon état de fatigue parle ce soir. Je suis alitée. Et voilà, on n'aura pas de jeu donc ce soir, mais...
6: Non. Oh.
4: Mais on a quand même notre petite Margot avec nous. Ça fait quand même trop plaisir de la voir.
6: Oui, je suis là. Juste pour rire dans le micro.
4: Voilà. Et ça fait du bien des fois, de temps en temps. Eh bien, écoutez, je pense qu'on est, est prêts.
2: Et moi
4: je... Oh, pardon, pas Claire. Oh, non, je suis désolée, j'ai honte.
0: C'est parce que j'étais habituée à la technique ce soir.
4: Mais oui, okay, Claire est à la technique. Double casquette. Vraiment, cette femme est multitâche. Claire, tu nous parles de quoi ce soir? En plus, je l'ai écrit là.
2: Moi, je parle de Radio Campus en 2085.
4: 2085.
6: Wow.
4: Enfin,
6: tu penses qu'on sera
0: dans 3-4
6: générations?
4: Non,
0: on sera plus là.
6: On sera centenaire.
2: On verra.
0: Enfin, on sera centenaire.
4: Je me le souhaite pas, moi.
3: Ça fait 100 ans de Radio Campus, non?
6: À peu près. 100 ans d'à tout hasard.
4: 100 ans d'à tout hasard. mais c'est magnifique. Eh bien, je pense qu'on peut y aller.
7: Hé, hey, Manu, tu descends? Pourquoi faire? C'est ton destin.
4: Alors, mon cher Antoine, je sens que tu vas nous éclairer de plein de belles choses en nous parlant de cet immense, illustre acteur qu'est Christian Clavier.

0: Et oui, lorsque le nom du thème est sorti du chapeau pour notre première émission radio de la saison 2 d'À tout hasard, j'ai tout de suite eu en tête cette chanson mythique de Guy Marchand, qu'on salue d'ailleurs de là où il est. De cette mélodie m'est apparue une scène cultissime du théâtre et cinéma français. Vous avez deviné ?
1: Les sous-doués. Non, je sais que c'est un du. Non, c'est pas ça.

0: Ah, on brûle de plus en
1: les
0: plus.
1: Bronzés, les bronzés,
2: Père Noël est une ordure.
0: Bravo,
3: Père
0: Polo.
3: Noël est une ordure.
0: Il s'agit de la scène du Père Noël est une ordure, où Katia, travestie dépressif et sans gêne, interprétée par Christian Clavier, débarque à la permanence de SOS Détresse Amitié Bonsoir pour passer le réveillon en dansant un slow mémorable et gênant sur cette même musique. J'ai donc voulu revenir sur le parcours et la destinée de cet acteur, scénariste et producteur français. Désopilant, controversé, kitsch ou farfelu, une chose est sûre, Christian Clavier a marqué les générations morte-couille. Et oui, notre fripouille nationale naquit en l'an de grâce 1952 à Paris. Célèbre année où furent inventés les airbags pour automobiles. Déjà jeune, Christian Clavier ne manquait pas d'air et n'était pas non plus du genre à se dégonfler face à l'autorité et la discipline. Au lycée Pasteur de Neuilly, il a même rejoint la cellule communiste en compagnie de Thierry Lhermitte, avec qui il chanta l'International. Bon, cela n'est pas incompatible avec le fait d'être aujourd'hui très ami avec Nicolas Sarkozy. Comme quoi la destinée n'est pas toute tracée. Mais revenons à ses débuts au théâtre, où il fonde avec ses amis la fameuse troupe du Splendide, composée de...
1: Jotienne Balasco.
2: Michel Blanc.
1: Thierry Lhermitte.
4: De
3: Anémone.
1: Emmanuel Macron.
0: Alors,
2: pas sûr.
0: En effet, il y en a un bon petit paquet qui sont dans le loup, qui leur ont joint, mais en effet, à la base, on retrouve donc Thierry Lhermitte, Gérard Jugnot, Michel
3: Gérard
0: Blanc
3: Jugnot.
0: Et Marianne Chazelle.
3: Marianne Chazelle.
0: Avec qui il se maria et...
3: Ils ont beaucoup d'enfants. Non.
0: À la fin des années 70...
2: Bah non, ils en ont eu ou pas?
0: Spoil alert, je crois bien qu'ils en ont eu. Donc comme je le disais, à la fin des années 70, on le retrouve avec la même bande dans le film Les Bronzés, qui se hisse en haut du box-office. Suite à ce succès, c'est un enchaînement avec Les Bronzés font du ski, Papy fait de la résistance et Le Père Noël est sur une ordure, on y revient. D'ailleurs, anecdote sur ce film. Saviez-vous que Le Père Noël est une ordure a été très mal reçu par le public à sa sortie du cinéma ?
3: Ah oui, bon.
0: Et ouais, ça a fait un tollé général au point que la RATP ait refusé la campagne de pub jugée d'atteinte à un mythe enfantin. Wow. Les prudouilles à l'époque.
3: Atteinte à un... on touche pas au Père Noël.
4: C'est ça ?
0: Ah. Nous répondrons après, Margot.
4: Ouais, c'est...
0: On continue dans le temps. En 1993, c'est la consécration. Avec Les Visiteurs, réalisé par Jean-Marie Poré, qui totalise près de 13 millions d'entrées. C'était il y a 30 ans et ça ne nous rajeunit pas. Qui, autour de cette table, n'a pas regardé les aventures de notre bon vieux Jacouille la Fripouille au service de son seigneur Godefroy Amaury de Malfaite, comte de Montmirail, d'Apremont et de Papincourt.
2: Chaque dimanche.
0: Eh oui, certains et certaines ont une vague culture de ces films et d'autres connaissent ses répliques par cœur et ou limite à merveille. C'est OK!
3: Oh!
1: Wow!
0: Mais dehors, les Romaneux! Ça dépend, ça dépasse.
3: Mais sire!
1: Attention à la saturation, attention.
0: Peu importe qu'on l'aime ou qu'on le déteste, qu'on le trouve grossier ou à mourir de rire, qu'il séduise ou agace, Christian Clavier a suivi sa destinée. Destinée, encore une fois le cœur déchiré. Je suis.

0: C'était beau, c'était très intéressant, c'était assez foufou effectivement de parler de Christian Clavier, qui est un peu icône, à la fois autant haï que aimé, je pense, d'une certaine génération, en tout cas de la mienne. Mais dis donc, moi je trouve que sur Radio Campus, c'est très varié ce dont on parle.
1: Ah oui, c'est très, très open. Vous connaissez l'instrument de musique préféré de Christian Clavier?
2: Non, Steph, vraiment, je suis pas sûre là.
0: Le maracas.
3: Moi je dirais que c'est le.
1: Et maracas. Qu'est-ce que c'est ça?
3: Porte couille.
0: Ah, le oui,
4: c'est,
0: oui,
4: téléphone. Téléphone. Jour, c'est ce que je fais au téléphone.
3: Jour, nuit.
2: Oui, Antoine, rappelle-nous ton âge.
4: J'ai 68 ans.
2: Non, mais c'est vrai, t'as toutes les références d'une personne qui en aurait 35, et je crois que t'en as plutôt 25, c'est ça?
4: Ah, je dirais plutôt 28, Margot.
2: Ah, ah c'est donc malgré tout, ça m'étonne toujours que tu sois. T'es le jeune le plus vieux que je connaisse.
0: Oh
4: et je prends ça pour un compliment.
5: C'est adorable.
0: Eh bien, nous allons passer un petit instant musical. Nous allons écouter Philippa Zawe, Drive All Night So Far Coventry.

un peu de douceur musicale pour commencer cette nouvelle saison. C'est beau, hein? Drive All Night Sofa Coventry by Philippa Zavé. Non, vous n'êtes pas sur FIP, rassurez-vous, vous êtes toujours sur A Tout Hasard et Radio Campus Clermont-Ferrand, 93.3. On va écouter la première chronique de Polo. Attention, préparez-vous.

0: Bonjour Polo.
1: Bonjour Steph.
0: Bienvenue.
1: Merci beaucoup.
0: Je te laisse la parole.
1: Eh ben ça y est alors, c'est parti, c'est maintenant. Waouh. Première chronique. Alors, qu'est-ce que je vais pouvoir raconter ? J'ai même pas fini ma période d'essai que je grille déjà mon joker de la panne d'inspi. On a deux membres en moins dans l'émission, j'ai pas de chronique et je vois une goutte de sueur se former sur la tempe de Steph.
0: Je la fais
1: à la Frédéric Becbédé. Sauf que moi, j'ai pas retrouvé un taf une fois qu'on m'aura remercié. Ça va pas être si facile, je crois. De toute façon, la rédaction, c'est pas mon fort. Rien que d'écrire une carte postale, ça me prend au moins 30 minutes. Mais vraiment 30 minutes. Je m'assois à un café, je prends le petit sachet, j'en demande toujours un stylo, et je commence mon brouillon. Je rature, je barre, je recommence. Trop bateau, pas assez drôle, il y a une faute, je suis dur. Et c'est généralement quand j'arrive à la sixième version que je décide de revenir à la première. Et là, je me dis, quoi de plus beau que d'offrir à mes amis une petite illustration de mes aventures en terre inconnue. YOLO. Je commence à dessiner un bonhomme bâton, une roue de vélo, et comme j'arrive pas à faire le reste du vélo, je m'arrête à peu près là. Bon, je sais pas dessiner non plus. Alors maintenant, je vais au plus simple. Quand j'achète une carte postale, je la range directement avec les autres dans la collection carte postale jamais envoyée.
2: Oh non.
1: Je les classe par thème, origine géographique, période. Vache, spécialité régionale, Écosse, kitsch.
2: C'est trop bien.
1: Elle côtoie des cartes réellement envoyées par d'autres et que j'ai glanées ça et là, récupérées soit pour le texte, soit pour l'illustration. On trouve aussi des projets de cartes en devenir ou les brouillons que j'ai gardés pour les finir plus tard. En tout, je dois en avoir une centaine. Quelquefois, je les ressors et je me remémore les personnes à qui elles étaient destinées ou bien l'anecdote que je voulais raconter. C'est comme un petit atlas touristique personnel, un deuxième voyage. Je vous en ai d'ailleurs amené un petit échantillon. La dernière arrivée, une carte destinée, j'ai essayé de placer au maximum le mot, vous avez vu, destinée à Margot, qui n'est pas là ce soir, bien sûr. Et vous allez m'aider à rompre la fatalité de la carte blanche. On va lui écrire une carte collective. Oui. Steph, est-ce que tu accepterais de nous présenter la carte que voici ?
0: Oui, bien sûr. Alors, fermez les yeux. Imaginez-vous à 30 000 mètres sous la surface des océans. Voilà, il fait un peu froid, hein, mais ça va aller. Et là, il y a des grands poulpes qui sont autour de vous. Mais ne paniquez pas, tout va bien. Tout va bien. Elles sont deux. Ils sont deux. C'est masculin ? Oui. Voilà. Et elles vous entourent pour pouvoir vous aider à remonter vers le haut. Mais vous vous appelez aujourd'hui Sept. S-E-T-E. Et
1: exactement.
0: Tout est vert autour de vous.
1: Exactement. Et je vois déjà que des gens ont pris leur stylo dans le studio, qu'ils sont prêts à noircir ce papier. Donc on entend déjà des bruits de gens qui écrivent. Ils sont possédés par l'inspiration. Tant d'idées, tant de mouvements dans ce studio, c'est... ça fume. Là, vraiment, ça a pris. Eh bien, voilà, nous avons écrit cette carte pour Margot. Nous allons pouvoir l'envoyer à Margot.
0: En direct ?
1: En direct. L'émission à tout hasard a signé.
3: Cher Margot, depuis 7 jusqu'ici.
0: Bienvenue sur Air Margot, la compagnie qui vous fera voyager jusqu'à 7.
2: C'est le bruit de l'avion.
3: Ah, je l'ai reçu.
2: Tu as reçu une belle carte postale.
1: La magie de la radio.
3: Incroyable.
1: Eh ben, merci beaucoup d'avoir participé, d'avoir pu écrire cette carte, car sans vous, je crois que je n'aurais jamais réussi.
3: Elle
1: est sortie de sa boîte. Et en plus, tous ensemble, on a réussi à écrire ma chronique. C'est génial, non ?
3: Non, mais tu as
1: Est-ce que vous me gardez, finalement ?
0: On va voir.
3: Oh là là.
1: On like. Merci beaucoup.
2: Si tu m'achètes à chaque fois avec une carte, on va te garder, je pense. Enfin, je vais œuvrer en ta faveur.
3: Mais je comprends très bien ce acheter des cartes postales, dire je vais les envoyer, de pas trouver le temps ou de pas savoir quoi dire. Je dessine beaucoup moi maintenant sur mes cartes postales.
1: Ouais.
3: Petit dessin, bonhomme, bâton. Et
1: ça fait plaisir. En fait.
3: Mais j'ai aussi beaucoup j'ai aussi un tas de cartes postales jamais envoyées. Vous envoyez-vous du courrier?
4: Moi j'en ai, mais le problème c'est que je colle les timbres parce que je suis fourvoyante.
3: Oh,
4: mais après je les envoie pas.
3: Non.
4: Du coup j'ai plein de cartes postales vraiment prêtes à être envoyées.
3: Ouais.
4: Des fois il y a même l'adresse.
3: Et oui, moi si
4: je me dis j'écrirai quand j'aurai l'inspi. mais des trucs qui datent, hein, genre du collège et tout.
1: Wow.
4: Et qui n'ont jamais été envoyés. Peut-être que je pourrais les envoyer blanches, juste à la personne qui a probablement changé d'adresse depuis.
3: Ouais, aussi,
1: en fait, il manque juste un geste.
4: Oui.
1: Et c'est fait.
4: Exactement. Ouais. Peut-être qu'on peut se troquer nos cartes postales jamais écrites.
3: Comme
4: et
3: des cartes Pokémon.
4: Non, mais pour les écrire à la place d'eux, tu vois. Les
0: oui. Après, on les
3: et donc, le souvenir de 7, on pourrait inventer.
4: Oui, c'est ça.
3: Alors j'ai mangé
4: des tièdes
3: et peut-être
2: que si nos auditeurs ont envie de recevoir une carte postale, vous pouvez peut-être nous écrire sur Instagram et si vous nous envoyez votre adresse, on pourrait peut-être vous envoyer une carte postale.
0: Alors ne pas l'envoyer.
3: Ah oui.
0: Ou ne pas l'envoyer.
3: Ou ne pas l'envoyer.
2: Ou ne pas l'envoyer. Voilà, mais écrivez-nous vos adresses postales.
3: En tout cas, oui, on a tous, je pense, des tas de cartes postales vierges prêtes à être envoyées.
4: Tu peux nous rappeler le @ de à tout hasard sur Instagram.
2: Ah oui, c'est à tout hasard tout attaché, je crois. Ouais, j'ai un doute. On en reparle tout à l'heure, peut-être, après une prochaine chanson. Moi, j'avais lu un livre qui s'appelait « L'homme de profil, même de face », et qui était très drôle, je vous le conseille. Voilà. Et dedans, il parlait des cartes postales... Il parlait de textes de cartes postales intéressants à écrire, par exemple, juste écrire « Tu as oublié mon anniversaire » ou... J'aime beaucoup ta mère, des choses comme ça, des choses un peu expéditives. Et en fait, si on se contente à une phrase, je pense que ça peut aider.
3: Je rebondis sur une artiste a fait un album de cartes de désaveu, et donc pas de cartes de vœux, où ce sont des magnifiques messages d'insultes extrêmement joliment illustrés. Et j'en ai envoyé à énormément d'amis.
4: J'adore.
3: Moi. Ouais, les cartes de désaveu, j'ai oublié le nom de l'artiste, je suis désolée. On le notera.
0: Ah, moi, je fais une annonce officielle parce que cet été,
3: sur notre Instagram.
0: J'étais avec une amie en vélo et on a rencontré un monsieur dans la ville de Cluny.
3: J'adore cette histoire.
0: Et en fait, on a décidé de lui envoyer une carte postale après notre voyage. Mais on ne connaissait pas son prénom, on n'avait pas son adresse. Donc on a envoyé la carte postale au bistrot dans lequel on l'a rencontré.
3: Oh, c'est chouette.
0: Mais on n'a toujours pas eu de nouvelles. Donc si jamais il y a quelqu'un qui connaît le bistrot Louisette à Cluny, en Bourgogne, si vous avez des informations sur cette carte postale, est-ce qu'elle est arrivée ? Est-ce qu'on peut avoir une réponse ? Voilà,
2: et ce monsieur, il fabriquait quelque chose, non ?
0: Il fabriquait des pipes.
2: Voilà.
0: Une pipe en terre crue ou terre cuite, je ne sais plus. Terre cuite peut-être.
2: Cuite. Pour que ça puisse fumer peut-être.
1: Ça ne s'oublie pas, je pense.
0: Ouais.
3: Waouh.
0: Voilà.
3: Une carte envoyée à la mer un peu. C'est comme une bouteille à la mer, mais du coup.
1: Mais à Cluny.
3: Bistrot, du coup. Mais à Cluny,
0: ça. Du coup, je ne sais pas quelle est la destinée de cette carte postale.
3: Oh, mais je trouve ça très très beau.
1: C'est très très beau, effectivement.
3: Je crois qu'on a le nom de l'artiste de nos cartes de désaveu.
4: Oui, tout à fait. Donc, elles sont achetables à 16 euros sur la librairie Lapin. Je pense qu'on peut l'acheter ailleurs, mais j'ai trouvé ça comme premier lien, donc c'est bien référencé. L'autrice, c'est Sandrine Deloffre. Voilà, et donc il y a une multitude de cartes de désaveu pour 16 euros, toutes taxes comprises.
0: Merci beaucoup.
4: Mais je suis en atelier content.
3: Je suis auditeurs et auditrices. Vous êtes bien sur Radio Campus Clermont-Ferrand 93.3. Nous allons maintenant passer un petit interlude musical. Neon Valley, Fortune Cookie.

0: Ça serait vraiment super cool si à chaque fois qu'on mangeait un fortune cookie, on pouvait danser sur cette musique, non?
1: Ouais.
0: Aussi,
1: ça nous mettait une ambiance comme ça de fond.
0: Bah ouais, faut s'ambiancer là pour cette rentrée. Alors, vous êtes toujours sur Radio Campus, hein, Clermont-Ferrand 93.3, et non pas Radio Shopping, nanana. voilà. On accueille notre deuxième nouvelle personne, en la personne d'Adrienne. Bonjour Adrienne.
2: Bonjour.
3: Bonjour.
4: Bonjour.
1: Hello Adrienne.
5: Do you believe in fate, Neil?
6: No.
5: Why not?
6: Because I don't like the idea that I'm not in control of my life.
0: C'est pas toi Adrienne.
2: Et oui, nouvelle dans le collectif et ravie de faire ma toute première chronique avec cette bande de joyeux lurons et luronnes. Avant de commencer, je me présente. Je suis de signe poisson, ascendant chocolat, née sous la lune de Mars. Pas la planète, le gâteau, car je suis née à l'heure du goûter. Vous l'aurez deviné, notre mot du jour m'a fait penser à l'astrologie, cette croyance qui fait couler beaucoup d'encre et d'émotions sur notre potentiel destinée céleste. Moi, personnellement, je n'y connais et n'y crois peu, mais je suis une grande curieuse qui garde ma porte ouverte au mystère du monde. J'ai donc fait quelques recherches et tiré le fil de ma pensée que je m'en vais vous partager. C'est cadeau. Bien sûr, cela ne sera ni exhaustif, ni objectif, donc j'espère ne chafouiner personne. Allez, pour commencer, une petite définition. L'astrologie est un ensemble de croyances et de pratiques fondées sur l'interprétation symbolique des correspondances supposées entre les configurations célestes et les affaires humaines. Bon, c'était un peu long, mais je crois que vous avez compris. Cette croyance remonte au moins au deuxième millénaire avant notre ère. Bref, ça fait un bail. Et à cette époque, on avait besoin de faire appel aux étoiles pour expliquer le monde et prédire ses phénomènes naturels. Plus tard, elle est restée courante dans les milieux universitaires et même en politique. C'est seulement à partir de la fin du 19e siècle que ses capacités prédictives sont réfutées par diverses études scientifiques. Cela n'empêche pas qu'en 2020, ce sont 40% des Français et Françaises qui croient en l'astrologie, selon un sondage mené par l'IFOP. Merci l'IFOP. Soit 8 points de plus qu'en 2000. Alors pourquoi cette passion grandissante pour l'astrologie, à la fois populaire et de plus en plus alternatif, jusque dans les milieux écologistes, féministes et LGBT? Alors personnellement, comme je le disais, j'y crois assez peu, mais mes expériences se résument à la lecture occasionnelle de l'horoscope, parfois dans le journal de la montagne. J'imagine que parmi vous... D'autres intéressés de l'horoscope dans le journal de la montagne.
1: Moi, je savais pas qu'il y avait.
2: Et bah si, à la fin du journal.
1: Moi, c'est dans le féminin de ma closer. Maman quand je rentre chez mes parents.
2: Ah,
1: Et le télé 7 jours.
2: Je vois que j'ai des passionnés également autour de moi, ou des intérêts. Et donc, comme je disais, j'ai aussi eu l'occasion de faire des tirages de cartes avec des amis. Donc je me suis demandé pourquoi cela m'attirait alors que je me classe plutôt parmi les sceptiques sur cette croyance. Alors déjà, je dirais qu'il y a ce petit côté boule de cristal de l'horoscope qui me fait sourire si je me sens concernée ou me moquer ou rire si la prédiction me semble complètement à côté de la plaque. Et quand je tire les cartes, je dirais que je le vis comme un outil de conversation avec l'autre et moi-même. En bref, au lieu de m'enfermer dans un cadre prédéfini qu'on pourrait imaginer derrière l'horoscope, les prédictions m'ouvrent à l'invisible, au caché. Si maintenant je sors un peu de ma pratique personnelle, c'est l'écoféministe Myriam Bahafou, dans son livre « Des paillettes sur le compost ». J'ai des lecteurs, lectrices de ce livre.
0: Il est sur ma liste de trucs à lire.
1: Ah, je me le note. C'est
2: à conseiller, je conseille. Donc elle m'a fait découvrir une dimension plus politique de l'astrologie. Je vais la citer. Donc, selon elle, la question n'est pas de croire ou non à l'astrologie, plutôt de comprendre ce que l'astrologie dessine comme rapport au monde et comment on réussit à s'en saisir. Elle identifie l'astrologie comme une pratique spirituelle parmi tant d'autres, avec ses mythes et ses rituels. Eh bien, c'est la raison avancée du regain d'intérêt des jeunes et des femmes principalement, celle d'un besoin de spiritualité, qui n'est plus comblée par les religions traditionnelles, jugées trop conservatrices, sexistes ou homophobes. En vrai, on n'aime pas. Comme Myriam Bahafou, d'autres écoféministes défendent une compréhension du monde hors d'un schéma binaire qui opposerait raison et émotion, science et croyance, imagination et réalité. Elle considère la place de la spiritualité essentielle, car elle dessine une multiplicité de rapports au monde. Découvrir sa carte astrale, danser avec les plantes, faire un rituel de passage de saison, serait autant de manières d'inventer un langage hors des normes et de redonner du sens, du sacré, à des choses délaissées par notre culture occidentale moderne. Voilà, sans que cela ne soit une invitation à y plonger, j'espère vous avoir partagé une vision nuancée de l'astrologie qui vous donnera peut-être l'envie de vous essayer à cet imaginaire, à ces personnages et ces récits. Merci.
1: Trop bien. Wow. Merci Adrienne. J'ai envie de dire que les planètes se sont alignées pour toi ce soir avec cette chronique.
0: Oui, un poisson s'en va, un poisson revient.
1: Car oui, Zoé était aussi poisson.
3: C'est
1: très intéressant effectivement d'amener un autre regard. Moi, on m'a offert un jeu de tarot magnifique avec des illustrations de la nature incroyable et j'adore l'utiliser comme introspection, outil d'introspection. En un dialogue avec moi-même, une sorte de petite psychothérapie à la maison, gratuite. Moi, j'aime bien, je te le montrerai, il est si joli.
0: Moi, j'aimerais qu'on fasse le thème astral de l'émission.
1: Oh là là, incroyable.
3: Oh yes.
4: Moi, dans ma famille, on s'offre des astros à gratter, alors qu'on n'est pas très...
1: Ah oui,
4: je sais pas pourquoi, c'est vraiment depuis que je suis petite.
1: C'est peut-être pour ça.
4: Mais vraiment, depuis que je suis petite, quoi, dans les cartes d'anniversaire et tout, il y a un petit astro bélier. Et cet été, j'étais en rando avec mes sœurs, on est passé dans un tabac, on a acheté des astros. Il n'y avait plus l'astro gémeaux pour ma petite sœur. Ben, on n'a pas acheté un autre, hein.
1: Ah ouais, même pas l'ascendant.
4: Ah non, on a dit okay. Non,
1: au pire,
4: non,
1: je prends un ascendant.
4: Et ça nous a.
1: J'aime bien
4: bizarre,
1: prendre un petit astro bélier.
4: Ouais.
1: Je suppose.
7: Même pas un millionnaire alors.
4: Bah, j'ai jamais fait autre chose que les astros.
1: Ah, en même temps, le millionnaire, il coûte 10 euros alors.
7: C'est ça aussi, ouais.
1: Et voilà, aujourd'hui, on fait à tout shopping.
7: Subventionné par la Française des Jeux.
1: Voilà. Mais c'est vrai que moi, j'aime bien de temps en temps, quand je tombe sur. Eh ben, lire. Rigoler, non, je suis pas d'accord, là, ça va pas à la tête, ça va pas se passer comme ça quand ils annoncent des trucs nuls. Moi, je me mets vénère.
2: C'est une sorte de réaction qui nous dit un peu ce que ça nous fait. Mm-hmm. Est-ce que c'est un chemin que j'ai envie de prendre ou pas du tout ça, voilà.
4: C'est comme tirer à pile ou face, quoi. Quand on n'est pas d'accord, c'est qu'on sait qu'on veut pas prendre cette décision.
1: C'est vrai, c'est ça, c'est juste qu'on ne peut pas prendre la décision.
0: Et du coup, Adrienne, est-ce que tu as regardé ton horoscope avant de venir à l'émission?
2: Je l'ai regardé. Qu'est-ce que ça racontait?
1: Ça
2: n'a pas marqué. En amour, j'avais le choix si j'étais célibataire ou en couple. Mais en bref, c'était donc en couple, c'était plutôt ça chauffe un peu, aller au cinéma. C'était basique, quoi. Des fois, c'est des trucs comme ça.
1: C'est aussi
7: simple.
1: Après,
7: ça chauffe un peu, ça peut être double sens.
2: Ouais, c'est vrai. Aller au cinéma, du coup.
7: Mais
2: aller
7: au cinéma,
2: c'est
7: ça.
0: Parce que du coup, j'ai regardé votre horoscope, Adrienne et Polo, et dans la petite réussite, il y a marqué... Vous avez un peu réussi ce premier récit
1: radiophonique.
7: Oh, c'est trop bien. Merci.
1: Tout s'est passé de manière smooth et douce et élégante. Moi, je dis bravo. Écoutez, nous allons passer à la chronique de notre comparse Benoît. Benoît, comment ça va?
8: Il n'y a pas de frégate comme un livre pour nous emporter en terre lointaine.
0: Alors Benoît, qu'est-ce que cette année tu nous proposes comme chronique ?
9: Bonjour, bonjour les amis.
1: Non, désolé, je ne sais absolument pas imiter Benoît. Benoît n'est pas
0: c'était
1: là, Benoît.
0: Bien parti, hein.
1: Benoît sèche la rentrée, mais quoi ? Qu'est-ce que c'est que ça ? Ou alors c'est simplement le mauvais temps du mois de septembre qui l'a eu, comme il a eu nombre de personnes autour de nous, ce froid, cette pluie qui nous a rappelé que voilà, c'était bien évidemment la rentrée. Mais la rentrée de À tout hasard, c'est chou, c'est mignon. Voilà, on aurait aimé lui réchauffer le cœur, lui soigner ses petits bobos. J'espère qu'il nous écoute et qu'on lui réchauffe le cœur, même de loin. Alors, Benoît, il voulait nous parler de quoi ?
0: Bah, il venait nous parler de littérature, je crois, mais je ne sais pas trop de littérature, je ne sais pas.
1: Je ne sais pas, ça parlait de frégates, d'aventures, il y avait un côté un peu, allez, piraterie, allons-y.
0: Allons-y gaiement sur la piraterie.
1: Alors, livre de pirate, c'était quoi que j'ai lu? Ah non, mais pas de piraterie, mais de corsaire, qui parle de la traite des Noirs que nous avons fait. C'était Alma et je ne sais plus quoi.
0: Est-ce que l'un d'entre vous aurait une recommandation littéraire ?
10: Ah bah moi, je ne l'ai pas lu, mais j'aimerais trop le lire. Sur l'astrologie, la BD de Liv Strömquist.
4: Ah, je l'ai, si je te le prête. Ah
10: ouais, avec plaisir.
0: Ok, voilà. Répondre très rapidement.
10: C'est plié, du coup. Mais c'est une autrice de BD féministe et elle a fait, du coup, Claire, tu l'as lu ?
4: Oui.
7: C'est toi qui fais la chronique de Benoît maintenant.
4: Je l'ai lu, c'était très dense comme à chaque fois chez Liv Strömquist et ça s'éloigne toujours un peu du sujet, donc ça parle pas tant d'astrologie que ça en fait.
1: Et c'est ça peut-être qui est intéressant.
4: Voilà.
2: C'est la bande dessinée avec où c'est un horoscope par signe astrologique,
4: ouais.
2: C'est ça.
4: Ouais. Ça parle plus de violence faite aux femmes.
0: C'est du collège. C'est du collège, mais elle en a fait plein d'autres en plus. Hein.
7: Les dessins sont
0: retrouver
7: très, très
0: toutes
7: beaux,
0: ses meilleures BD oui, sur Radio Shopping 93.3.
1: Une autre recommandation littéraire,
0: oui,
1: Benoît.
0: Est-ce que vous avez lu sur la plage, sur la montagne, à bord de la piscine, chez vous en rentrant, parce qu'il y en a qui travaillaient peut-être?
4: Oui, alors attendez, j'ai lu plein de trucs en plus.
0: Alors moi j'ai commencé
4: Alors moi j'ai recommencé un manga que je lisais quand j'étais toute petite. Quand j'étais enfant, j'allais traîner dans la chambre de ma grande sœur et je cherchais des livres à chaque fois. Et souvent, elle me disait non, ça t'es encore trop petite, ça c'est encore trop petit, etc. Et en cinquième, symboliquement, elle m'a offert pour mon anniversaire le tome 1 de la série de manga Nana, qui a été écrit par Ai Yazawa et qui est en fait l'histoire d'amitié entre deux filles qui s'appellent Nana au Japon. Et qui vont être colocataires, et qui ont une personnalité diamétralement opposée. Et donc là, j'ai relu le tome 1, j'étais en week-end chez mes parents, donc j'ai retrouvé ce livre si symbolique que j'ai ramené avec moi à Clermont pour qu'il me suive dans ma vie d'adulte. Et j'ai envie de recommencer à tout lire. Et c'est trop chouette parce que ça parle de comment on devient adulte, de l'amitié entre femmes, du rapport à l'amour, de qu'est-ce que c'est grandir et voilà, se séparer de ses idéaux. Et c'est super intéressant.
1: Excellent.
2: Je l'ai lu aussi. Ça me plairait bien de...
4: je te le prête. On va ouvrir un bibliothèque à tout hasard.
1: Autre recommandation, Benoît ?
0: Antoine.
7: Moi, c'est vrai qu'avec ton histoire, là, Claire, je viens de réaliser qu'en montant chez mes parents, je suis retombé sur le guide du zizi sexuel de Titeuf.
1: Oh là là,
7: Et je l'ai lu aussi. Et ben, c'est plein d'émotions qui me sont remontées aussi.
1: Au slip ? Non, pardon. Oh.
4: Ah, Benoît est revenu parmi nous.
1: C'est ça.
0: Salut Benoît, si tu nous écoutes.
1: Moi j'ai juste une recommandation, c'était inscrivez-vous dans vos médiathèques ou vos bibliothèques locales. Moi j'ai déménagé le mois dernier, je me suis inscrite à la médiathèque et c'est vraiment super bien fait de nos jours, tellement bien organisé. On peut commander nos livres et s'ils ne sont pas là dans notre village ou dans notre ville et qu'ils sont dans une médiathèque plus loin, ils sont envoyés et vous pouvez les récupérer. Enfin, je trouve ça extraordinaire, donc voilà, allez dans vos médiathèques. Bibliothèque et bibliothèque locale.
0: Ouais. Et ne gardez pas trop longtemps les emprunts parce qu'il y a des gens qui attendent derrière, c'est important aussi.
2: Un Benoît.
1: C'est vrai, c'est vrai.
0: On se fait une petite pause musicale avec Fraser Ford et Sam Timberfield.

0: Moi, ça m'ambiance, ça met bien. Moi, je suis quelqu'un qui est très saisonnière. J'aime bien des petites ambiances de saison. Et cette chanson, c'était September Fields, les chants du mois de septembre, par Frazee Ford. Ah, l'automne arrive, on va être bien, on va être cocoon. Alors, en personne aussi qui me réconforte et qui me met bien, on a Claire. Claire, bah oui, je suis à l'aise avec toi. Alors, de quoi vas-tu nous parler ?
1: Aujourd'hui, je suis un peu clacos, déglingos du vaccinos, mais j'ai pris du Lipranos et ça bosse.
2: Stop, ça y est, j'arrête de penser, je vais courir, je vais marcher.
3: Ouais, maintenant on a des virgules personnalisées et tout, c'est la saison 2. Stylé. Moi, la destinée, ça m'évoque quoi ? Ça m'évoque mission de vie, rôle dans la société, qui je veux être, pourquoi je suis là, pourquoi je me lève tous les matins. Alors ça peut paraître un peu enfermant, un peu flippant de se dire qu'on est destiné à devenir médecin, avocate, journaliste, chômeuse, pire, prof, en fonction de sa composition familiale, de sa catégorie socio-professionnelle, etc. On coco. Alors, chez moi, c'est facile. Tout le monde est prof, hein, vous l'aurez compris par la petite anecdote amusante tout à l'heure sur le ton, sur des générations. Donc mon père, prof, ma mère, prof, mes grands-parents du côté de mon père, prof, mon oncle préféré,
4: prof.
3: Faut suivre, voilà. Bref, vous avez l'idée. Donc si on remonte un peu, on a même des inspecteurs d'académie.
0: Ouh.
3: Et pourtant, il se raconte qu'avant de se marier à mon arrière-grand-mère, donc mon arrière-grand-père, Jules, en fait, qui se faisait appeler Michel, mais qui s'appelait en fait Jules, était très amoureux d'une autrice de talent qui s'appelait Marguerite Audoux. Alors, à peu de choses près, dans une autre vie, moi j'aurais pu vous raconter ce soir que je suis arrière-petite-fille d'autrice de romans à succès, que dans ma famille, on raconte des histoires et qu'on les écrit. Mais non, cette femme ne pouvait pas avoir d'enfant, mon arrière-grand-père l'a quitté pour une autre fille, dans le village pour lequel il a quitté Paris, dans le sud de la France. Mais la destinée, bah, c'est pas que le métier, c'est aussi qui on a envie d'être, ce qu'on veut apporter au monde, c'est aussi ce qu'on se raconte de qui on est, de qui on a envie de devenir, qui on choisit d'être. Et ça, bah, le changer de Platon à Bourdieu, tout le monde est à peu près unanime, c'est pas évident, évident. Moi, a priori, là, je suis pas en train de devenir prof à proprement parler. J'ai pas passé le CAPES, j'ai pas la grecque non plus. Mais ce qui est sûr, c'est que j'adore transmettre, j'aime trop donner aux gens le pouvoir de se sentir bien, de montrer à quel point tout est possible. Enfin, pas tout, mais plein de choses qu'ils soupçonnent pas, certainement. Et je sais pas ce qu'on dira de moi dans 3-4 générations. Est-ce que mes arrière-petits-enfants diront de moi que j'ai changé la lignée familiale en devenant autre chose que prof ? Est-ce qu'ils diront que je continue de raconter des histoires et d'en écrire comme ma presque arrière-grand-mère dans une autre vie, mais derrière un micro ? Est-ce qu'ils se diront par exemple « Hey, t'es dispo pour un foot en space video cet après-midi ? » C'est comme ça qu'on joue au foot en 2085. Voilà. J'aurais adoré, mais je peux pas, je suis à la bourre sur ma chronique pour mon émission à Radio Campus du Futur. Et comme on est en mars, au mois de mars, au-dessus de 42 degrés, c'est couvre-feu, on doit rester à l'intérieur pour assurer le réarmement démographique. Je pense que je vais faire une live session en hologramme et ça sera aussi bien. Bonne idée ! Voilà, bon, au moins, prof ou pas prof, moi je saurais à ce moment-là que finir sa chronique au dernier moment, bah ça c'est définitivement un truc de destinée.
0: Destinée.
5: Merci
0: oh là là.
5: Claire. Alors, Christian Clavier, il n'a pas joué dans le film Prof, voilà. Fun fact, je ne sais pas si ça vous intéresse. Aucune transition de préparer.
0: Aucune transition. Voilà. C'est comme ça. C'était
4: brut. Tu n'avais même pas besoin de chercher.
5: Ouais, même pas besoin. Non, mais bon, voilà, si on veut faire la filmographie de Christian Clavier, il ne faut pas aller chercher dans ce film. Bref, alors, une petite dernière musique et ensuite on passe à la dernière partie de l'émission avec le fameux tirage au sort.
4: Ouh.

0: 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C'était Futuro Pelo avec la chanson Eden.
1: Et on passe maintenant au tirage au sort.

0: C'est une grande émission musicale. Alors, on reprend la tradition du tirage au sort dans l'émission. Et donc j'invite Adrienne et Polo à se rejoindre une de leurs mains au centre de la table. Voilà. Tout le monde ferme les yeux, à part Lucille et moi.
1: Ah.
0: Et Claire, parce que la technique.
1: Alors, très bon,
0: levez-vous un peu, là. Voilà. Vous allez mettre chacun vos mains. Tu peux ouvrir les yeux quand même pour te... Voilà.
2: J'ai peur.
0: Et là, il faut tirer un papier en commun, mais sans regarder.
1: Hein, un peu comme la belle et le clochard avec le spaghetti.
0: Mettez-vous d'accord. Si vous n'êtes pas d'accord, vous pouvez dire « Ah non, ça, c'est pas bien, machin. » Ah, il y a plusieurs papiers, là. Ça marche pas, là.
1: C'est pas grave.
0: Ils en ont un. Ah, il faut... Celui du haut, celui du bas. Attention. Oh là là.
1: Voilà.
0: Ah, il en reste un. C'est bon celui-là.
3: Ah, waouh.
0: Le déchirez pas, parce qu'on va pas pouvoir.
3: Ah, c'est super. Un poème. C'est pas très radiophonique, mais c'est un poème.
0: C'est hyper radiophonique. Vous pouvez retrouver l'application sur.
3: Vous pouvez tout voir en story sur notre Instagram.
1: Vous pouvez rouvrir les yeux.
0: Alors, je tiens entre les mains le thème de la prochaine émission. Ok, donc on va vous faire deviner. Donc n'hésitez pas à commenter ce mime car nous allons être occupés à mimer.
3: Je fais la description du mime.
4: Ouais. Ok.
3: Okay. Donc Steph retire son casque. Lulu retire son casque également. Elles se lèvent. Elles se mettent. Ah, elles s'en vont. Non, elles sont face l'une à l'autre. Elles se saluent. Elles tchatchent. Elles se checkent. Elles se checkent. Elles se prennent dans les bras. Elles se tapent des bonnes barres de rire. Elles se tapent.
4: Des poteaux.
3: C'est des gros mecs mascus. C'est des mascus. C'est des beaufs. Non, elles s'aiment.
4: Fraternité.
3: C'est la bromance.
2: Oui.
4: Waouh.
1: Wow.
4: Un peu plus que ça, la bromance.
0: Mais qu'est-ce que la bromance?
3: Ah bah, nous de le découvrir.
4: Mm-hmm.
0: Le mois prochain. Ah,
4: et pas voilà. Mal.
1: Le mois prochain. Moi, je pense que je...
5: Oui, si tu pouvais développer.
1: Voilà. Oui, non, j'ai plein de choses qui m'ont traversé l'esprit en une seconde. Et... Mm-hmm. Mais ouais,
3: On sait. Lulu, on sait.
1: Moi, j'ai beaucoup d'exemples autour de moi de bromance et je trouve ça beau et touchant.
0: Donc on remercie là où les personnes qui ont mis ce thème dans la boîte. Est-ce que vous avez des petites recommandations pour les jours prochains, des événements, des films
3: On fait des recos culturels maintenant.
0: Ouais, on fait des recos culturels avant de finir l'émission. C'est important. Hein.
2: Il y a la semaine du développement durable.
0: Oui, alors s'il te plaît, on a dit culturel.
1: Non, oh, waouh.
3: Dur.
0: Tu vas dans l'émission maintenant.
1: Plus pro.
6: Au cinéma, un magnifique film que j'aimerais beaucoup aller voir, c'est Les Graines du Figuier Sauvage, qui a été réalisé par un réalisateur iranien qui a fui son pays, et ça parle de femme, vie, liberté.
4: Ok.
1: Je veux bien y aller avec toi.
3: Moi, je vais recommander un podcast. Si vous n'avez pas envie d'attendre le troisième mardi du mois prochain pour écouter des trucs cool, ça s'appelle Le Fab et Mimi Show. Et c'est une émission un peu longue, donc généralement ça dure à peu près 2 heures. Et c'est un mec et une meuf qui ont 12 ans d'écart, qui sont amis et qui parlent de sujets de société, de cul, de rapports homme-femme, d'émotions, de plein de choses. Et c'est plutôt sympa.
1: Cool.
4: Okay.
0: Peut-être Adrienne, juste on peut revenir sur la semaine du développement durable.
1: Non, c'est tout.
0: Il y a plein d'actions, c'est ça, plein d'événements.
2: Il y a plein d'événements. Je crois que le premier événement, c'est lundi prochain, le 27 septembre.
0: 23 septembre.
2: Oui, il y a plein de confs, notamment ateliers. Il y a une expo, il y a une soirée de DJ. Il y a plein de choses, en fait, à la fois culturelles et sur l'écologie, de manière générale.
3: Ça va être cool. Il y a la soirée d'ouverture de la base la semaine prochaine.
2: Est-ce
3: que tu peux dire vite fait ce que c'est ?
2: Oui, donc c'est un lieu qu'on ouvre à plusieurs collectifs, à la fois des groupes d'Alternativa, Greenpeace et Extinction Rebellion, qui ont eu l'envie d'avoir un lieu commun, un peu base militante, pour y faire des trucs, se retrouver, s'organiser collectivement, faire des formations, inviter des gens à venir parler de choses intéressantes.
3: Et du coup, c'est 25 voilà. Avenue Charras.
2: Le 31 avenue Charras. 31. Et donc, je crois que ça commence
3: dans l'immobilier. Moi, j'ai une Fiat Punto à vendre aussi, c'est ça intéressant.
4: Pareil.
2: À 18h02,
0: Fiat Punto, c'est le 25.
4: Okay. La base.
0: Super.
4: La base.
0: On rappelle aussi qu'il y a les offs du 30 ans de Radio Campus vendredi soir.
3: Ça va être trop bien à la baraque à jeux. Venez nombreux et nombreuses. Ouais. En fait, on est les attablés finalement. Voilà, on a changé d'émission. On n'est plus à tout hasard.
0: On est
3: les détablés. C'est le bonus.
1: Moi, j'ai le mercredi 25 septembre au poulailler.
0: Aussi agenda.
1: Mais oui, on fait un tour de table de choses. Allez, cool. Mercredi 25 à 20h au poulailler à Pica, commune de Rochefort-Montagne, il y a un échange autour du féminisme qui s'appelle Patapoule. Voilà. Et sinon, samedi, à la coopérative de mai, il y a un concert des Navy New Beaters. Moi, je suis une de leurs groupies de la première heure de il y a plus de 10 ans. Ouais. Qui c'est qui veut venir avec moi?
0: Ah, moi, je veux bien. En plus, ce chanteur, il a vraiment une voix trop chelou.
1: Mais oui, mais moi, j'étais amoureuse. C'était trop vraiment bien. Crush d'un des membres du groupe.
3: Et il y a aussi la braderie du guidon dans la tête samedi, je crois.
4: Dis donc, tout ça. Oh, et je crois que la médiathèque de Clermont-Ferrand de Jaude ouvre à 11h demain. Non, 10h.
3: Ok, ok. Voilà,
1: donc... Merci, Paulo. Allez vous inscrire à la médiathèque.
0: Et rendez les livres à l'heure, Benoît. Merci à tous et à toutes pour cette première émission de l'année. Je sens que ça va être fantastique. Voilà. On embrasse tous ceux qui nous quittent momentanément pour d'autres aventures à l'étranger.
3: Et on accueille ceux qui nous rejoignent.
0: On accueille ceux qui nous rejoignent. Oui. Je l'avais déjà entendu dire et je pouvais désormais en témoigner. En vérité, les murs étroits des prisons ne peuvent pas tracer de limites aux ailes de notre imagination. Je ne cite pas mes sources. J'arrive pas à prononcer.
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1: Le direct de Super Larsen arrive dans quelques minutes, le temps de retrouver notre co-animateur perdu dans les bouchons sur la départementale et le périphérique. 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
3: Et bienvenue dans le 38e numéro de l'émission mensuelle de Super Larsen en direct du café La Clé à Brioude et en direct sur superlarsen.fr. Je co-anime cette émission avec Camille, qui d'habitude est à la technique. Et là, il est à la technique et à la co-animation. Donc vous allez pouvoir entendre sa voix. Bonjour Camille.
4: Et bonsoir Florian, bonsoir tout le monde. Alors oui, ça va être une première pour moi de prendre le micro pour l'animation. On va voir ce que ça donne.
3: Voilà, on sera un peu indulgent. C'est pas toujours évident de toucher les boutons et de parler à la fois.
4: Ce qui vous permettra pour le mois prochain de vous dire hey, « Eh, mais moi aussi, je peux venir animer une émission de radio
3: !» Carrément. Eh ben, je peux faire un petit programme rapide.
4: Vas-y, ça me permettra de faire les derniers réglages sur la table.
3: Eh ben, super. Donc, au programme aujourd'hui, donc, on a Oriane qui viendra nous présenter les actus de La Clé. Ensuite, on continue avec Morgane qui nous parle du restaurant solidaire La Tablée. On a Anne-Marie et Adrien qui vont nous parler du guide asso Déclic et de ce qu'ils proposent aux associations du territoire. Ensuite, Thomas et Tiffany vont... Voilà, une interview de Tiffany de Thomas sur l'exposition Matisse au Doyenné. Et enfin, on a Alex qui nous parlera de la Narse de Nouvial et de ce qui se passe là-bas autour d'un projet de carrière. Ça te va, Camille, comme programme ?
4: Eh ben, c'est un chouette programme très diversifié. Pour une rentrée, puisque la dernière émission était en juillet.
3: En juillet, tout à fait, voilà. Exactement.
4: Donc là, à partir de maintenant, on va pouvoir reprendre tous les mois. On redonnera la date de la prochaine à la fin de l'émission. Pour avoir la date de la prochaine, vous serez obligé d'écouter cette émission jusqu'au bout.
3: Voilà. Et c'est un peu particulier cette fois-ci, parce qu'on n'est plus en FM. Et oui, c'est fini. Oh. Parce qu'en fait, pour vous expliquer, au 15 octobre, 2025, on a eu une autorisation pour faire de la radio en FM qui a duré 9 mois. Voilà, ce qu'il faut savoir, c'est qu'en France, c'est l'ARCOM, le gendarme audiovisuel qui donne des fréquences, qui propose des fréquences à des radios. Et des fréquences pérennes, voilà, comme je sais pas, FM 43 qui sont tout le temps sur la FM, ça existe de moins en moins parce que le projet est de petit à petit faire disparaître la radio FM au profit de la radio numérique, le DAB+. On a eu de la chance, on a réussi à avoir une dérogation pour 9 mois, donc on était sur les ondes voilà, jusqu'au 15 juillet, et l'autorisation s'est terminée. Donc voilà, peut-être que ça reprendra, il faut qu'on redépose un dossier, il faut qu'on voit ça, c'était chouette. Donc rien ne change au niveau de programmation, on est toujours sur superlarsen.fr, il y a toujours des super musiques à écouter, des podcasts, un site internet super bien fait, mais vous ne pouvez plus nous entendre depuis votre voiture, depuis votre poste de radio.
4: Alors, première petite annonce, si vous avez des bras longs, si vous connaissez des personnes bien placées à l'ARCOM, en préfecture ou au sein du gouvernement, n'hésitez pas, Super Larsen, cherche une fréquence FM pour pouvoir rediffuser dans toutes les voitures et camions de la Nationale et des routes du Brivadois.
3: Exactement, avis aux bras longs. dans les petites infos aussi, donc la Caligramme qui porte le projet Super Larsen va reproposer sa fameuse formation, qui est une formation à la création audio de A à Z. La date va bientôt être arrêtée, mais ça sera mi-novembre, deuxième quinzaine de novembre. Et donc, c'est une formation qui est gratuite parce qu'elle est financée par le Fonds de développement de la vie associative. Et c'est une formation de 2 jours qui permet de comprendre la création audio de A à Z, de s'expérimenter. Voilà, on découvre un peu comment poser sa voix, comment utiliser un micro, qu'est-ce que c'est qu'un micro, faire un peu des enregistrements, faire du montage. Voilà, c'est quelque chose où on mélange la pratique, du théorique. Et si ça vous intéresse, vous pouvez me le dire à la fin de l'émission ou sur contact@lacaligramme.fr.
4: Ça coûte cher une formation comme ça ?
3: Et du coup, c'est gratuit.
4: Oh !
3: Ouais ! Il y a encore un peu de service public en France. Et donc, je pense qu'Anne-Marie pourrait nous en parler tout à l'heure, mais voilà, il y a du soutien aux associations via un fonds. Et donc, ça nous permet d'offrir cette association à toutes les personnes qui adhèrent à l'association. Et vu que l'adhésion est à prix libre à la Caligramme, on peut venir se former pour 2 centimes d'adhésion, par exemple.
4: Donc, toutes les personnes qui sont adhérentes à la Caligramme et qui veulent faire de la radio et se former à la radio peuvent venir.
3: Ouais, c'est ça.
4: Super.
3: Comme toi, tu étais venu te former.
4: Ben oui.
3: Et après, dernière petite info, il y a un petit projet qu'on est en train de monter avec Radio Campus Clermont-Ferrand. Donc là, c'est de la radio du solide, ils font ça depuis 30 ans. Et ils ont envie de venir ici pour qu'on fasse une émission comme ici, comme il se passe, une mensuelle, qu'on continue avec un concert. Et eux, ils viendraient pour animer cette émission et aussi pour enregistrer le concert, donc avec leur grosse machine et tout. Donc, s'il y a des personnes que ça intéresse de participer à cette émission, d'enregistrer le concert, le groupe, on va faire ça, je pense, début janvier ou mois de février. Et donc, on recherche des motivés. Voilà à peu près pour le programme de la radio. Est-ce qu'on passerait pas au programme de la clé qui nous accueille ?
4: On passe au programme de la clé.
3: Jingle.
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3: Et bonjour, Oriane.
9: Bonsoir.
3: On t'avait déjà entendu à la dernière ?
9: Ouais, avec Juliette.
3: Avec Juliette, tout à fait. Et donc, tu vas nous présenter un peu ce qui se passe à la clé.
9: Alors, au programme, ce vendredi 11 à 19h, nous avons l'exposition de Ben Schaap. Après 16 ans d'illustration et de création graphique indépendante, une page se tourne, venez admirer de ses premières illustrations de livres aux dernières fantaisies, découvrez 16 ans d'onirisme. Suivi du concert de Erdowski à 20h, un mélange ethno-folk et de textes universels ou grinçants sur la vie, l'amour, les noctambules, avec un certain regard poétique sur l'humanité. Un tempérament rock vient coiffer tout cela. C'est une rencontre où se dit un dialogue riche d'émotions et d'envolées folk de l'exposition. Puis, le jeudi 24 septembre, André organise le café littéraire. Puis, ça sera tous les derniers jeudis du mois à 18h.
3: D'accord, ok.
9: Voilà, voilà.
3: Donc, un peu de musique, un peu d'atelier. Est-ce qu'on annonce déjà un peu les travaux de la clé à la fin de l'année ? T'as des petites infos là-dessus à nous donner ?
9: Je sais que ça se fera mi-novembre pour une durée d'un mois et demi à peu près, je crois.
3: C'est ça.
9: Et voilà.
3: La clé se refait une beauté.
9: Hâte de voir le résultat.
3: Donc pareil, il y aura des chantiers participatifs si des personnes qui ont envie de bricoler.
9: S'il vous plaît.
4: Est-ce que tu sais qu'est-ce qu'il y aura comme chantier justement
9: si on Alors, il y aura du bardage partout au niveau de la clé. Donc, ils vont refaire les murs.
4: Avec du bois, donc c'est ça ?
9: Ouais, c'est ça. Parce qu'ils ont eu un don de bois de 20 000 euros. Donc, voilà, plutôt pas mal. Et oui, il y aura de la peinture à refaire aussi. Et voilà, ce sera pas mal. Et la cuisine aussi à refaire pour Fanny.
4: Et si jamais il y a des personnes qui veulent participer, qui ont l'énergie pour participer, on peut contacter quelqu'un ?
9: Je pense qu'on peut contacter Anaël. C'est celle qui s'occupe de tout. C'est le couteau suisse de la clé.
4: Super, on ira voir Anaël.
3: Oui, c'est pas à dire au bar, j'imagine. super, merci beaucoup, Oriane.
9: Merci à vous.
3: Et peut-être au mois prochain ?
9: J'espère.
4: Merci, Oriane.
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3: Et s'installe autour de ce micro Morgane.
10: Bonjour.
3: Morgane, j'ai cru comprendre qu'elle est habituée à parler devant des grandes assemblées.
10: Non,
3: pas tant.
10: Si, okay. Je suis habituée, mais c'est toujours le stress.
3: Merci de venir. Ça fait un petit bout de temps que tu voulais venir nous dire un petit mot.
10: Merci de m'accueillir. En effet, la radio, ça m'intéresse depuis un moment.
3: Et tu viens nous parler de la tablée, c'est bien ça ?
10: Tout à fait. La tablée a fait sa rentrée aussi, comme la clé, comme la radio, l'Arsène. Donc nous aussi, on a fait notre entrée. On est ouvert le lundi et le samedi, donc on est un restaurant solidaire, la tablée, qui accueillons tout le monde, donc pour venir manger et pour cuisiner avant. La tablée est un restaurant qui récupère les denrées déclassées du GAEC, du Goupil, à qui on remercie, ainsi que la Biocoop.
3: Donc des maraîchers.
10: Ouais, les maraîchers locaux. On cuisine en bio, végétarien, pour les personnes qui viennent manger le midi. Voilà.
3: Alors pour y avoir déjà mangé, on y mange très bien. C'est prix libre, donc c'est pas très cher.
10: Ça va de 2 centimes ou 0 euros à 1500. Nous, on a une cabane dans le jardin parce qu'on a les jardins partagés. Donc si jamais il y a un gros donateur, comme Camille disait, si vous avez des bras longs pour tout un tas de dons, on est preneurs aussi.
3: Et donc, ils se mangent ou pas forcément?
10: Pas forcément. Voilà. Pour manger, non, c'est bon. Et on est soutenu par le Secours catholique dans l'action. Pour les denrées qui ne sont pas des légumes, mais par exemple pour du beurre, des œufs, pour faire des gâteaux, des cakes et tout autre. Par contre, c'est toujours la surprise, savoir ce qu'on va manger. Parce que le matin, on récupère les aliments. Et là, c'est la surprise. L'équipe de bénévoles se dit, on fait quoi avec ça? Donc on cherche, on mélange, on crée. Et on est toujours tombé sur des bonnes créations. On a une équipe de bénévoles du Tonnerre. Si vous voulez venir nous rejoindre pour être bénévole aussi, vous êtes bienvenue. Vous n'êtes pas obligé de savoir cuisiner. Pour les personnes qui ne savent pas cuisiner et qui ont juste envie déjà de venir boire un café et nous rencontrer et voir comment est l'ambiance, la porte elle est ouverte aussi. Voilà, donc bienvenue à tout le monde.
3: Ouais, ce qui est très chouette, ça s'appelle attabler parce qu'en fait, on pousse les tables à la clé et on fait une grande table. Et c'est l'idée quoi, de mélanger les gens.
10: L'idée, c'est le premier qui arrive s'assoit là où il a envie. Et au fur et à mesure, on remplit les trous. Donc, on peut se retrouver aussi bien à côté de son voisin qu'à côté de quelqu'un qui est touriste et qui vient au Doyonné pour voir l'exposition Matisse. C'est ce qui s'est passé ce week-end. Des gens qui viennent tous les ans à la clé, à la tablée, parce qu'ils vont à l'expo du Doyonné. Et il y a toute catégorie de personnes et de populations. C'est ça qui est magique, c'est qu'on ne sait pas avec qui on va manger. Ça change du quotidien.
3: Et donc,
10: on peut aller au restaurant tout seul aussi. Parce qu'aller au restaurant tout seul, ce n'est pas forcément pratique. Et là, on peut venir manger tout seul tout en étant, pas seul à table. Voilà.
4: Du coup, si vous vouliez manger tout seul avec votre téléphone, c'est raté pour la tablée, quoi. C'est un peu compliqué pour manger seulement avec son téléphone.
10: Alors Camille, tu pourrais venir essayer, s'il te plaît, lundi, parce que je ne t'ai jamais vu à table.
4: Comment ça?
10: Ouais.
4: On va pas être,
10: je t'ai jamais vu à table. Donc je t'invite à venir manger lundi avec ton téléphone et on voit si ça fonctionne. Et je promets que je reviens dans un mois pour vous dire si ça a fonctionné ou pas.
4: Donc prochain repas, lundi.
10: Lundi. Bah non, le prochain c'est samedi.
4: Le prochain c'est samedi.
10: Tu peux venir samedi si tu veux.
4: Très bien. Et figure-toi que donc je suis déjà venu à la tablée plusieurs fois et j'ai été bénévole à la tablée il y a 2 mois, quelque chose comme ça.
10: Il y a combien de temps?
4: Il y a 2 mois. Oula, faut pas que je dise des bêtises. Hein.
10: Il y a 2 mois.
4: Je te jure, je suis venu une fois. J'ai participé.
10: Alors, Brioude.
4: Elle est en train de noter. Il y a 2 mois, tu étais là, je vais aller vérifier ça.
10: J'ai mes statistiques, t'inquiète. Mais il y a 2 mois, j'étais en arrêt. Tout le monde sait que je suis une sportive qui suis blessée et qui revient de ma convalescence sportive.
4: Eh oui, bon. Donc ça va?
10: Oui.
4: Ça va mieux?
10: Oui.
4: Super.
10: Du coup, on reprend.
4: Et ce que j'ai adoré, c'est que du coup, on m'a mis un couteau, une planche à découper entre les mains. On avait des choses à faire. Justement, il y avait des légumes qui étaient là. Et puis, justement, on a réfléchi au fur et à mesure. Ah tiens, toi, comment tu cuis ce truc-là? Comment tu fais un taboulé, etc. Et puis, on s'est donné plein d'idées. C'était pas forcément évident parce que justement, moi, je me suis dit, mince, mais attends, mais comment ça? C'est pas calé, on sait pas ce qu'on va faire. Et c'est venu au fur et à mesure. C'était très chouette. C'était un moment que j'ai adoré.
10: Et ouais. C'est ça, c'est ma mission, du coup, d'être le chef d'orchestre dans cette équipe. Parce qu'en fait, on ne sait pas ce qu'on va faire, mais on a aussi un timing pour être prêt à midi, et que du coup, c'est comment ne pas stresser l'équipe de bénévoles, et qu'eux ne s'aperçoivent pas, et s'aperçoivent qu'à la fin, tout est prêt, à l'heure. Mais des fois, à 11h, on a un problème de four à se dire, c'est pas cuit, comment on fait? Voilà. Et ils gèrent.
4: Super. Et ça existe depuis combien de temps, la tablée?
10: 3 ans, 4 ans.
3: Alors, est-ce que tu n'as pas dit, c'est que la tablée, si j'ai bien compris, ça s'inscrit dans quelque chose d'un peu plus large, du champ à l'assiette. Donc, tu parlais un peu du jardin tout à l'heure.
10: Oui, je parlais du jardin.
3: Voilà, tu peux nous en dire un peu plus sur ce côté.
10: Il y a des jardins partagés à Brioude, donc qui sont soutenus par l'association Soleil Devant et par, du coup, qui l'association qui porte la tablée aussi, et Téléreguin, avec des jardiniers qui cuisinent soit sur des parcelles communes, soit sur des parcelles individuelles, et ils fournissent quelques légumes sur la parcelle commune. Vous pouvez être bénévole, et il y a des parcelles aussi pour apprendre à jardiner et pour jardiner, et c'est aussi principalement du bio sur place.
3: Okay.
10: Voilà.
3: Voilà, l'idée derrière, c'est de se dire que tout le monde a le droit de bien manger et que ce n'est pas forcément réservé aux plus riches, quoi.
10: À l'élite, oui.
3: Ouais.
10: Et c'est pour ça que la tablée est à prix libre, c'est qu'on peut autant manger sans avoir forcément de revenus, parce qu'il y a des mois où on a le porte-monnaie un peu plus léger, des mois un peu plus lourd, ou de se dire de pouvoir avoir le choix d'aller au restaurant et à la piscine ce mois-ci, et au cinéma, et en venant manger à la tablée un repas végétarien. Voilà. Et ça a aussi cassé les codes, parce que ici, des repas végétariens, il n'y en a pas 15 000, et du coup... Et on peut prévenir quand on est vegan. On peut anticiper le côté vegan aussi pour les personnes véganes.
3: Super. Super. Bravo.
10: Merci.
3: Ah, il y a une question dans le public de Anne-Marie. Je pourrais la répéter à haute voix si tu veux.
11: Grâce à la tablée, je sais qu'il y a des personnes qui sont, grâce à la tablée, les personnes qui sont venues déjeuner, certaines sont devenues bénévoles et participent au repas. Alors c'était peut-être ensuite un arrêt, mais en tout cas, nous avons des personnes que nous emmenons avec des clics très régulièrement. Et qui depuis viennent préparer les repas.
10: Donc alors, en effet, quand on est à l'antenne ici, on est comme à la maison parce que du coup on cuisine dans la même pièce, mais en même temps on a nos partenaires qui sont là, qui viennent manger. En effet, le déclic vient manger tous les deux mois pour permettre à des personnes de venir découvrir le restaurant et autres. Et en effet, il y a plusieurs personnes qui sont devenues bénévoles. Et plusieurs personnes qui sont en réflexion d'être bénévoles ou qui sont allées sur le jardin parce que ça fait du bruit et le jardin est aussi thérapeutique et dans la nature, le côté d'être dans la nature. Et en effet, il y a pas mal de vos bénévoles, des adhérents de Déclic. Et vice-versa, des personnes qui venaient à la tablée, qui ne connaissaient pas Déclic et qui maintenant vont à Déclic pour faire leur démarche administrative.
3: On va parler de Déclic juste après.
10: Ça tombe bien, c'est une belle passerelle.
3: Et bah donc on retient qu'on peut venir manger ou venir cuisiner à la tablée les lundis et les samedis,
10: oui.
3: Qu'on mange bien, que c'est pas cher et on rencontre des personnes chouettes.
10: Et vaut mieux réserver parce qu'il y a quand même du monde à table.
3: T'as un numéro ou un petit contact à nous donner ?
10: Bien entendu, je l'ai pas, mais vous le trouverez sur les réseaux sociaux, sur internet.
3: Vous passez à l'accueil de la...
10: Vous passez, voilà. Merci beaucoup.
3: Et bah avec plaisir.
4: Merci.
3: On a un peu abordé nos prochains intervenants, qui est Déclic. Voilà, parce que oui, en effet, Brioude, c'est un petit monde. Et je me permets d'aparté, je viens de recevoir le numéro de téléphone pour réserver à la tablée.
4: Oh, quelle technologie, ça va très très vite les informations.
3: Et
4: aussi.
3: Ouais. 07 43 37 09 02. Donc si vous voulez réserver, c'est recommandé. Et sinon. Il y a un mail, c'est latablébrioude@gmail.com. Et donc, c'est tout attaché. Et la tablée, il y a deux œufs. latablébrioude@gmail.com. Et donc, la tablée, c'est géré par une association. Et aujourd'hui, autour de ce plateau radio, nous avons une association qui accompagne d'autres associations. Le monde est bien fait. Donc, on a Adrien Mallet et Anne-Marie Rigaud. Qui vont nous parler de Déclic, donc qu'on connaît en tant que centre social à Brioude, mais qui est aussi guide asso. Donc voilà, vous allez nous raconter un peu tout ça.
4: Anne-Marie, oui, c'est mieux de mettre le casque à la radio, ça permet de s'entendre et de pouvoir mettre la bouche en face du micro, parce que quand on ne s'entend plus dans le casque, ça veut dire qu'on est mal positionné. Voilà, comme ça.
10: Tout à fait.
4: Donc là, on est
10: prêt. C'est un apprentissage.
4: Les micros sont ouverts, on va pouvoir... continuer. Merci.
10: Merci. Donc je commence.
3: Ah bah allez.
10: Allez. Donc je suis Anne-Marie Rigaud, je suis la directrice du centre d'animation de la vie sociale Déclic, donc qui se situe à Brioude, dans un bâtiment tout vert qui s'appelle l'espace socioculturel et qui est au 26 avenue Jean Jaurès. Donc comme certains disent à Brioude, le quartier des HLM de la route de Saint-Flour, mais qui est en fait l'avenue Jean Jaurès. Alors, pourquoi nous allons parler du guide asso ? Ce qui est important de savoir, c'est que depuis au moins 2004, Déclic a toujours renseigné les associations, parce que dans le projet social, il nous semblait dès le départ important de connaître le tissu associatif a minima brivadois. Et on se disait qu'en connaissant le tissu associatif, eh bien, on pouvait mieux orienter les personnes, les usagers. Donc c'était très important d'avoir ces oreilles bien ouvertes sur qu'est-ce qui se passe à Brioude, comment on peut orienter les enfants, les adultes, etc. Donc, de fil en aiguille, nous sommes devenus point d'appui à la vie associative. Et depuis 2024, il y a eu un réseau guide asso qui a été déployé en Haute-Loire. Donc c'est assez frais, mais c'est quand même, c'est toujours la même chose, c'est-à-dire que la volonté est toujours d'accompagner les associations, parce que le monde associatif, alors je ne l'ai pas relu, mais c'est énormément de bénévoles et énormément de salariés. Donc au niveau économique, l'impact est hyper, hyper important. Voilà, donc le réseau guide asso.
12: je vous le disais, a été déployé en 2024 dans le cadre de la mise en œuvre du nouveau dispositif national d'orientation et d'accompagnement des associations. Voilà, donc ça c'est la partie importante. Il y a quatre types de guides asso en Haute-Loire, et pas que en Haute-Loire, en France aussi. Il y a le guide asso d'orientation, il y a le guide asso information, le guide asso plus spécialiste, et nous, Déclic, nous sommes un guide asso généraliste. Voilà, donc ce qui veut dire que nous essayons de renseigner vraiment les bénévoles ou les salariés d'asso dans toutes les questions qui concernent le développement de la vie associative.
3: Donc, concrètement, voilà, moi je suis bénévole en asso ou je crée un asso, je ne sais pas trop comment faire. Je peux venir vous voir pour savoir les démarches, pour créer un asso, pour faire sa compta.
12: C'est ça. Ça va vraiment de la réflexion du projet associatif à la dissolution d'une asso en passant par le salariat. Et donc mon collègue Adrien va parler du salariat parce que c'est quelque chose qui nous est un petit peu particulier à Déclic. C'était aussi une volonté de promouvoir le salariat, j'allais dire, donc une bonne rémunération avec un vrai bulletin de salaire, mais Adrien en parlera tout à l'heure. Au niveau de Déclic, donc nous avons dans ce guide asso plusieurs secteurs. Donc il y a un programme qui est établi annuellement et il y a des temps de permanence. Donc avec Adrien, certains mercredis après-midi, eh bien, vous pouvez nous trouver, vous venez. Le mieux c'est quand même d'appeler pour qu'on s'organise, mais vous pouvez poser toutes les questions. Vous pouvez nous appeler, laisser des questions sur notre site, nous faire un mail. Donc on essaye de travailler toutes les questions. Et il y a aussi, parce que la vie associative est quand même complexe, il y a aussi des formations donc, que nous, en tout cas des clics, nous essayons de mener sur plutôt la fin d'année. Ces formations essayent d'aborder tous les secteurs. Ça va de la communication au projet associatif, aux modes de gouvernance, et on sait qu'ils évoluent énormément entre les formes collégiales, formes avec des vice-présidents, etc., ou plus traditionnelles, de l'association employeur, les statuts, je le dis tout le temps, mais c'est le cadre. Dès qu'il y a un souci, dès qu'il y a une question, il faut s'en référer à son contrat associatif. C'est pas le contrat de travail, c'est le contrat associatif, mais qui sont les statuts. Et on trouve tout. Alors après, ils sont peut-être à refaire, mais en tout cas, ils sont établis. Peut-être depuis 20 ans, mais il faut les revoir. Voilà, donc il y a énormément de sujets qui sont abordés. Et l'ensemble de ces sujets, quand un bénévole suit la formation, permet vraiment d'avoir une vision d'ensemble de ce que c'est que son association et où j'en suis, où je veux aller et quel était mon projet de départ. Je ne vais pas parler du projet, il est fondamental. C'est ce qui fait qu'on se retrouve ensemble.
3: D'accord.
4: Alors moi j'ai une question, j'espère que ce ne sera pas... une question, une interrogation surprise.
12: Oui, on va voir.
4: Mais je suis curieux tout d'un coup, est-ce que tu as une idée du nombre d'associations à Brioude ou dans le Brivadois?
12: Il me semble qu'il y en a plus de 100, 130 à Brioude. Hein, c'est énorme. Parce qu'il y a, alors, attention, il y a des associations effectivement qui sont en fonctionnement, que l'on connaît, mais il y a aussi des associations qui sont en sommeil ou qui ont un fonctionnement véritablement très léger. Voilà, c'est pour ça qu'il y a différents modes de fonctionnement associatif avec une certaine dynamique. Les associations sportives, on les voit bien. Et puis d'autres qui sont plus un support à autre chose. Voilà, une aide ponctuelle sur un projet. Donc il faut faire attention. Pardon, mais ce sont quand même toutes des associations. Oui, le tissu associatif est très très riche. Et d'ailleurs, il y a quelques années, je crois que Brioude avait eu une médaille de la part de ce qui était à cette époque-là Jeunesse et Sport sur le mérite de la vie associative.
4: Bravo aux associations.
12: Oui, tissu très riche.
4: Donc, si on a dans une association, si on a une question ou même un problème, on peut aller voir des clics. Qui nous donnera des billes pour résoudre tout ça.
12: Oui.
4: À n'importe quel moment.
12: Tout à fait, c'est ça. Alors, ce qui est souvent délicat, c'est que les assos viennent nous voir quand il y a le problème. Et le problème, c'est souvent un nœud, vraiment, c'est un imbroglio. Et le fil est difficile à détendre. Mais, et c'est pour ça qu'il faut... revoir un petit peu tous les points. Souvent, les personnes qui viennent, elles viennent en urgence en nous disant bah, « j'ai tel souci ». Elles pensent qu'au bout de 2 heures, elles vont avoir la réponse et tout ira bien. Ben non, parce que le fonctionnement est souvent mal établi depuis déjà quelques années. Et donc, il faut tout revoir. Et c'est là, justement, qu'on s'aperçoit que tous les sujets sont liés. Si le projet associatif n'est pas clair, tu viens dans l'association ici à la clé, mais tu ne sais pas ce qu'il fait réellement, et ben tu risques d'être surpris, d'être déçu, d'être frustré, de ne pas trouver ta place. Mais si les statuts sont écrits à plusieurs mains, réfléchis de manière participative, ben peut-être, et puis discuter ensemble, parce qu'on sait très bien qu'on peut lire, mais on n'interprète pas les mêmes choses. Donc ça va donner un petit peu une démarche plus forte. Et là, on va pouvoir aller ensemble sur la même vision de l'association que l'on veut. Mais souvent, lorsque les personnes viennent, souvent le sujet est déjà un peu compliqué, surtout lorsqu'il y a, par exemple, du salariat.
3: D'un coup, merci. Laisse la parole à Adrien.
13: Bonjour. Du coup, nous, à Déclic, on a ce côté salarial. On essaie de promouvoir le salariat dans les associations, du coup. C'est quelque chose qui a commencé, je crois, en 2006, poussé par l'USEF. Alors, au départ, c'était sous forme de chèque emploi associatif. Et Déclic aidait, du coup, les associations à faire leurs déclarations. Par la suite, il y a eu une deuxième solution via ce qu'on appelle un pacte emploi. Donc, c'est ce qu'on fait actuellement. On a été mandaté par l'URSSAF pour devenir les tiers de confiance des associations qui voulaient bien qu'on les aide. Donc on essaie de gérer avec eux toutes les formalités administratives liées à l'emploi. Donc ça part de tout ce qui est confection de contrat jusqu'à une fin de contrat. Donc pour cela, il suffit de nous appeler, de nous donner tous les renseignements sur l'association, de nous donner les salariés, les modalités avec les conventions collectives, tout ça. Il faut adhérer à l'association Déclic pour pouvoir bénéficier de tout ça. Et le but de tout cela, c'était quand même de permettre aux salariés du monde associatif d'être considérés, on va dire, comme des salariés normaux et de pouvoir cotiser aux différentes caisses. Car avant, c'était pas forcément le cas. Les salariés étaient plutôt rémunérés sous forme de frais de déplacement. Donc, oui. Tous les avantages qu'on peut avoir par la suite, ils n'y avaient pas forcément accès.
3: Oui, donc, et tout ce qui est droit du travail, et tout ce qui est retraite, sécurité sociale.
13: C'est ça.
3: Qui est aussi une partie de salaire, en fait, tout simplement.
13: C'est ça. Et du coup, voilà. Donc, le fait de pouvoir aider les associations à faire leur bulletin pay, ça aide tout le monde. Mm.
3: Oui, parce que si je ne dis pas de bêtises, je crois que le secteur associatif en France, c'est 2 millions d'emplois. On a tendance à l'oublier, qu'on pense qu'au bénévolat, mais oui, c'est beaucoup de salariés aussi.
13: Si, ouais, il y en a quand même pas mal. Ouais. Alors le nombre, je ne l'ai pas, mais je te crois.
3: Et donc toi, tu es là pour les accompagner. Voilà, dans...
13: C'est ça, tous les mois, ils me font un débrief du mois écoulé, et en fonction de ça, je leur fais leur fiche de paye, que je leur envoie avec toutes les déclarations sociales qu'il y a à faire chaque mois, et puis voilà, on essaie de gérer ensemble au mieux le côté salarial.
3: Ok.
12: Oui, ce côté-là est complexe parce que la fonction employeur ne se décrète pas. Lorsqu'on a un salarié, même si ce salarié est dans l'association pour une heure, un salariat d'une heure, souvent l'employeur, donc qui est le président, en tout cas le responsable associatif, se dit « Oh, une heure, ça va bien être simple ». Ben, c'est pas si simple parce que c'est le même droit du travail qui s'applique pour une heure ou pour 152 heures mensuelles. Donc il était important pour nous, depuis le départ, d'aider à ce qu'il y ait vraiment à décharger aussi, hein, au niveau charge mentale, à décharger les responsables associatifs pour qu'ils puissent prendre du temps sur ce qui les animait, c'est-à-dire le projet associatif, et pas être pris par ce qui est plus complexe et qui, encore une fois, ne s'improvise pas, la fonction employeur. Voilà. Donc, nous les formons, Adrien les forme à la fonction employeur, mais c'est vrai que la gestion des salaires est quand même plus simple, parce qu'il y a toujours, hein, vous le savez, des complexités. C'est pas uniquement « je déclare le nombre d'heures et hop, c'est fini ». Non, ce serait trop merveilleux. Voilà, donc c'était important pour nous d'aller jusqu'au bout de la démarche et de promouvoir l'emploi sur à minimal Brivadois, parce que nous n'avons pas que des associations brivadoises sur ce secteur-là.
4: Alors moi, je vais en profiter, profiter du sujet pour faire un petit peu de pub, je pense, pour quelque chose qui est aussi intéressant. À toutes les, et tous les salariés associatifs du Brivadois et d'ailleurs, il existe aussi un syndicat des salariés associatifs qui s'appelle ASSO, A2SO, et qui est une sacrée source de ressources, de soutien, de conseils, de mutualisation pour les salariés associatifs, parce qu'on sait que c'est quand même une situation un petit peu particulière, parce que nos employeurs, j'en fais partie, nos employeurs sont bénévoles et que c'est pas toujours évident d'avoir des employeurs bénévoles. Et du coup, on a plein de questions. Et donc, adhérer à un syndicat, c'est aussi pouvoir faire avec d'autres, rencontrer des personnes qui sont dans des situations semblables à l'autre bout de la France. Donc, n'hésitez pas à aller vous renseigner sur Internet pour le syndicat ASSO, A2SO. Petite pub.
3: Oui. Et ben merci Camille, ouais, t'as raison, c'est bien de rappeler ça.
12: Et est-ce que je peux juste rajouter justement par rapport à ça, donc le réseau des guides asso Haute-Loire est animé, co-animé par le GDOS, Comité départemental olympique et sportif de Haute-Loire, et par la déléguée à la vie associative et qui est aussi OSDJES, donc Atua Toumani, donc tous les deux eh ben, co-animent notre réseau. Et il y a une plateforme, quand tu parles ASSO, haute-loire-association.fr. Et si vous allez sur cette plateforme, vous pouvez vous inscrire sur les formations que nous dispensons, nous, mais qui sont dispensées par tous les autres guides ASSO de Haute-Loire. Mais vous pouvez aussi candidater si vous avez envie d'être bénévole. Si vous avez, voilà. C'est vraiment un site qui est très, très, très large. Très large, autant pour les professionnels que pour les salariés, que pour les usagers. Donc, il ne faut pas hésiter à aller sur ce site et il fourmille vraiment d'informations. Voilà.
3: Ok.
12: Et tu parlais du FDVA. Est-ce que je fais une aparté FDVA? Parce que ça peut... C'est les subventions à partir de fin décembre.
3: Rapidement, alors. Parce que
12: oui, mais ça peut intéresser les assos. C'est le Fonds de développement de la vie associative. Effectivement, nous, tous les ans, avec ATUA, justement, nous avons deux temps où nous aidons les associations qui souhaitent faire un projet ou simplement essayer d'avoir un financement pour le fonctionnement global de leur association. Donc, c'est tout assos, comme tu le demandais tout à l'heure, Camille. Et nous les aidons soit à compléter en ligne avec leur dossier, et donc encore une fois on réfléchit au projet de l'asso, soit ils le font et nous les aidons. Et c'est vrai qu'il y a quand même des financements qui sont quand même assez importants, ça peut aller de 1500 euros à je crois 10 000, excuse-moi tu as si je me trompe, mais bon, en tout
3: 10 000
12: cas,
3: euros, je crois que c'est très très très rare.
12: C'est très rare, mais 5 000 ce n'est pas rare, ce n'est pas rare. Donc c'est vrai que c'est vraiment important, ouais. Il y a aussi les projets innovants, donc c'est vrai que c'est important que les assos le sachent, parce que ça permet vraiment de pouvoir développer l'association. J'ai terminé, je vous remercie.
4: Donc pour synthétiser, oui. On peut aller voir Déclic pour poser des questions, si on a des problèmes, et aussi Déclic accompagne les associations pour certaines subventions, pour aider quand on ne sait pas vraiment faire, etc. Donc c'est super, c'est très complet. Ouais. Merci beaucoup.
12: Merci.
3: Merci beaucoup.
4: C'est très chouette.
3: Et oui, l'FDVA, ouais, je le disais tout à l'heure, nous a permis, nous, à la Caligramme, de financer notamment la formation pour les bénévoles pour se former à la radio. Et ben, en attendant que notre prochain
4: invité,
3: merci beaucoup. Oui. En attendant que nos prochains invités se dirigent vers le plateau, je peux faire peut-être un tout petit point sur la situation actuelle du monde associatif qui n'est pas très joyeuse. Un article de Mediapart qui est sorti, bon, il y a un petit moment, il y a 6 mois, a annoncé qu'en 2025 c'était moins 12 000 emplois associatifs. Quand on regarde le climat actuel, je pense, je parle en mon nom, que ce chiffre va tripler en cette fin d'année. Voilà, le monde associatif va mal, peu de moyens, des dossiers très compliqués, des financements qui se raréfient. On nous dit qu'il faut aller vers du mécénat. Pour titre d'exemple, j'ai répondu à un appel à projet de mécénat pour notre association. On était 300 à demander ce dossier. Donc voilà, le monde associatif va très mal et les conséquences vont être très violentes, je pense. Donc voilà, c'est merci de continuer ce travail auprès des associations, c'est important. Et je ne sais pas ce qu'on peut faire individuellement, mais collectivement, rappelons-nous, voilà, le rôle des associations. Camille, tu voulais rajouter un petit mot à propos de ça?
4: C'est très bien ce que tu viens de dire. C'était une autre information que je voulais amener. Je ne sais pas si ça s'est entendu à la radio. Il y a eu un petit mouvement d'inquiétude à un moment, là, où je me suis levé, où il y a des personnes qui sont allées un peu à droite, à gauche. On a eu une petite inquiétude. On nous recevait très mal à la réunion. On a reçu un SMS. Alors, après vérification, il semblerait qu'en tout cas, en France métropolitaine, il n'y a pas de souci, on nous entend très bien. Si vous êtes plusieurs à avoir des soucis à la réunion pour nous entendre, désolé, on n'a pas de solution. Par contre, on peut faire une annonce. Voilà, point technique à la réunion, on a un petit souci. voilà, donc désolé pour les intervenants tout à l'heure de Déclic. Il y a eu un peu de mouvement d'inquiétude, mais tout va bien. La radio va pouvoir continuer. C'est participatif. Voilà, c'est comme ça, on fait en système D, on fait comme on peut.
3: Merci pour ce point technique. Ben, je crois qu'on reçoit une nouvelle association, si je ne dis pas de bêtises, à ce micro, ainsi qu'une intervieweuse, donc Thomas pour le doyenné, Tiffany qui va interviewer.
14: Bonjour.
3: Bonjour. Bonjour. Et on va parler de l'expo Matisse qui a encore lieu à Brioude en ce moment au doyenné.
15: Exactement.
3: Et donc Thomas Wierzynski, c'est comme ça qu'on dit ?
15: Oh, encore plus simplement, Wierzynski.
3: Wierzynski. Et le directeur conservateur
15: du doyenné.
3: Du doyenné.
15: Tout à fait. Depuis deux ans maintenant.
3: Depuis deux ans. Et Tiffany a assisté à l'expo et a des petites questions à lui poser.
14: Oui, parce que le doyenné nous a invité Super Larsen à faire une visite personnalisée de l'exposition et j'ai pu en profiter. Et c'était chouette. Et donc Thomas, tu nous as fait connaître l'exposition. Est-ce que tu voudrais nous parler de Henri Matisse, du coup ?
15: Oui, bah alors, nous, notre choix, effectivement, c'était déjà un plaisir de vous inviter. On l'avait fait pour Dubuffet aussi, parce qu'on a cette emprise locale, comme vous, et donc dans ce tissu associatif. Et donc, voilà, c'était pertinent de pouvoir emmener avec nous d'autres acteurs du territoire. Et par rapport à Matisse, on a pris cet angle assez original de l'associer au tissu, parce que Matisse est un homme du Nord, et donc de rappeler qu'il est né dans cette petite ville du Cateau-Cambrésis, qui aujourd'hui a le même nombre d'habitants que Brioude, donc ce petit vivier finalement qui fait naître un génie de l'art moderne, et comment en fait Matisse va justement enrichir son travail de cette histoire du territoire où on est en plein bassin textile, avec des hommes qui sont au fond de la mine et puis les femmes qui vont aider dans les industries textiles et de dentelle, et comment finalement un territoire peut marquer l'œuvre d'un artiste et être une source à la fois d'inspiration et puis vraiment d'éléments nutritifs pour une carrière. Et puis Matisse n'a pas oublié également ses racines, parce que le premier musée Matisse est né au Cateau-Cambrésis. Donc c'est aussi l'impulsion, et c'est cette concordance avec le doyenné d'une autre manière, c'est que à l'époque, on a un regroupement de cartésiens qui décide d'aller voir Matisse pour justement lui dire « Matisse, ça serait bien qu'on rende hommage à votre parcours au Cateau-Cambrésis ». Et c'est comme ça en fait que va naître le premier musée Matisse, puisque Matisse donnera des tableaux, sculptures et des estampes à sa ville natale. Et donc ça sera non pas dans l'ancienne maison du doyen, puisqu'il n'y en a pas au Cateau-Cambrésis, mais dans la salle des mariages de l'hôtel de ville. Et justement, on se retrouve avec le doyenné, c'est-à-dire comment on a cette générosité, nous non pas d'artistes, mais plutôt d'ayants droit et de prêteurs, qui font confiance au doyenné pour permettre, en zone rurale, d'avoir des pièces exceptionnelles.
14: Et c'est 22 prêteurs d'œuvres qui ont prêté. Alors, il y a des choses très variées, des petits dessins faits au coin du bureau, jusqu'à des tableaux peints, des tapisseries de grands ateliers de tapisserie de France, un costume de théâtre qui avait été conçu ou même fabriqué par Matisse, et aussi on voit des robes qui ont été créées par des stylistes français. Et qui sont inspirés de l'œuvre de Matisse. Donc moi, ça m'a beaucoup marqué dans l'exposition qu'il y a beaucoup de pièces un fil conducteur au fil des étages qui suit la vie de Matisse, la période de son travail, quoi. On commence par ses premières œuvres, on arrive sur la fin de sa vie ensuite au dernier étage. Et aussi, ce que j'ai trouvé chouette, c'est qu'il y avait des œuvres qui n'étaient pas de Matisse et qui faisaient écho à son travail avec des tissus d'Afrique qui rappellent des motifs qui l'inspirent.
15: C'est ce qu'on a en fait souhaité, c'est qu'on a 22 prêteurs, comme vous le disiez, et c'est exceptionnel. C'est même colossal en fait pour une structure comme la nôtre, dans le sens où... Pour obtenir une exposition Matisse qui a du sens, on a dû en fait solliciter à la fois des institutions publiques comme le musée de l'Orangerie, le musée de Limoges, d'Amiens, mais aussi beaucoup d'institutions privées. On a 40 dessins qui ont été encadrés pour l'expo et qui ont été prêtés par la fondation Pierre-Etana Matisse à New York. Et donc tout d'un coup à Brioude, on a ce regroupement de pièces qui nous viennent de Suisse, d'un peu partout en France et des États-Unis, pour justement un dialogue original et dire que un artiste, c'est pas uniquement la peinture, il s'est mis aussi à la gravure, au dessin, comme vous le disiez, mais aussi au costume de scène. Donc tout d'un coup, on découvre un Matisse qui va s'intéresser à la tapisserie, qui va s'intéresser au spectacle. Et puis, son inspiration qui ne vient pas du ciel. En fait, Matisse est un collectionneur de textiles français et également africain et océanien. Et comment cette collection va justement donner de la matière aussi à cet artiste pour ses réalisations. Puis le clin d'œil contemporain qu'on a souhaité est double, c'est à la fois Yves Saint-Laurent, comment ce grand styliste est venu piocher dans l'œuvre de Matisse, a collectionné des œuvres de Matisse, mais aussi a fait une collection haute couture sur 2 saisons dédiées à Matisse. Donc on a ce regard contemporain. Et puis on a invité Frédéric Bouffandeau pour faire un grand mobile dans la cage d'escalier, et puis la Vitrophanie, parce qu'encore aujourd'hui, on a des jeunes talents qui viennent s'inspirer de l'œuvre de Matisse. Ça nous permet finalement d'avoir un parcours, comme vous le disiez, en fait, du début de sa carrière jusqu'à la fin, avec ce fil conducteur autour du textile.
14: Et moi, ce qui m'a marqué, c'est que dans cette expo, il y a beaucoup de couleurs, il y a beaucoup de motifs, les vêtements qui sont représentés, il y a plein de froufrous, de lacets, de rubans, il y a des tissus d'ameublement, des choses qu'on n'a plus du tout dans nos intérieurs, et des mélanges de couleurs qu'on ne ferait plus. Maintenant, nos intérieurs sont très unis, très gris. Et ça fait du bien aussi de plonger dans ce monde-là où il y a des formes tarabiscotées, des couleurs, des motifs qui font du bien aussi, quoi.
15: Exactement. On dit souvent que Matisse, c'est le peintre de la joie et du bonheur. Et c'est ce qu'on a, en fait, dans l'exposition. C'est-à-dire qu'on n'a pas un artiste qui est tourmenté. Matisse, l'été, il avait des terreurs nocturnes, des insomnies. Enfin, il avait beaucoup de questionnements personnels. Mais on ne le ressent pas dans sa peinture. On a justement ce plaisir quand on voit Polynésie, la mer, le ciel. On a cette rencontre de Matisse qui est, en fait, dans le lagon avec ses lunettes de plongée. Et puis, qui voit tout d'un coup des formes de poissons volants et puis des oiseaux qui rentrent dans l'eau pour pêcher. Et c'est ce qu'il veut en fait retranscrire, c'est le bonheur de certaines situations. Pareil pour l'œuvre jazz, c'est cette passion pour le spectacle, où tout d'un coup on a un homme qui a presque 80 ans va représenter avec des papiers gouachés découpés un avaleur de sabre, Monsieur Loyal, des personnages finalement très enfantins. Donc on a ce bonheur là dans l'œuvre de Matisse qui nous fait plaisir et qui finalement est très révélateur avec des générations qui ont été peut-être beaucoup plus audacieuses dans les intérieurs, dans les tenues également. Vous parliez de couleurs, effectivement, ça nous met quasiment une claque en disant que oui, quand on regarde des fois nos intérieurs, c'est assez triste, ou même certains parkings, où, pour trouver une voiture de couleur, il faut se lever de bonheur, alors que Matisse, justement, fait des associations de couleurs qui nous en mettent plein les yeux.
14: Quelques chiffres sur l'expo. Tu nous disais qu'il y a plus de 500 personnes par jour qui peuvent visiter l'exposition, qu'une exposition se prépare 2 à 3 ans à l'avance avec tout ce qu'on a dit de personnes qui sont à contacter pour trouver des œuvres, pour se mettre d'accord, les transporter, etc. Donc une expo qui plaît bien cette année et qui va être ouverte encore jusqu'à quand ? là pour pouvoir continuer à aller la voir?
15: Alors, on peut aller la découvrir, la redécouvrir jusqu'au 18 octobre. On a essayé de faire le plus long possible. Malheureusement, pour des questions de conservation, parce qu'on a beaucoup de papiers de textile, la réglementation internationale ne nous permettait pas, en fait, de tirer l'exposition pendant les vacances de la Toussaint, notre grand regret, mais en tout cas, on a fait le plus long possible. Et en termes de chiffres, effectivement, on a battu des records avec des journées à plus de 700 visiteurs par jour, ce qui est énorme. Et il faut, déjà plus d'un an de travail, parce que c'est faire les demandes de prêt, avoir des retours. Est-ce que des fois, on n'est pas les seuls à demander certaines pièces, donc il faut négocier. Et puis, il y a des questions de les faire encadrer, les faire restaurer. Donc, c'est beaucoup de questionnements. Pareil pour travailler avec les douanes et les faire venir.
14: Et c'est secret défense de savoir les prochaines expos, puisqu'elles sont déjà en préparation, du coup.
15: Alors, étant très superstitieux, non, je ne vais pas le dire, parce qu'il nous manque encore quelques accords de prêt pour valider le projet. Okay. Donc, voilà, il faut vraiment être sûr d'avoir l'ensemble de la liste d'œuvres pour se dire que le projet est vraiment arrêté. Et pour Matisse, effectivement, on l'a annoncé au mois de janvier comme pour du buffet, mais ça a été long pour avoir l'ensemble des accords. Il faut vous dire que là, on a deux tableaux qui, le lendemain de la fermeture de l'exposition, partent pour Milan, parce que Milan va ouvrir son exposition début octobre sans ces tableaux. Donc on a des fois des œuvres qui sont assez demandées. Et puis, c'est aussi négocier pourquoi Brioude, voilà, pourquoi je vais prêter à Brioude et pas à Milan ou à New York ou à peu importe, au Japon, à Tokyo ou ailleurs. Et donc, des fois, il y a aussi ce travail de négociation avec les prêteurs.
14: Je regardais une statistique du projet qui s'appelle Aware du musée de Beaubourg, qui donne le fait que c'est seulement 6% d'artistes femmes qui sont exposées dans les musées. Et du coup, personnellement, j'ai l'espoir qu'il y ait une artiste femme qui vienne au doyenné.
15: Oui, alors c'est un sujet qui revient régulièrement, même sur notre livre d'or ou en ligne. C'est pas un critère, en fait, qu'on prend en considération quand on organise une politique culturelle. C'est-à-dire qu'on n'est pas là à se dire on fait 50-50, et c'est plutôt à la fois les opportunités qui se proposent à nous, et puis évidemment il y a une construction, c'est-à-dire que on est parti sur Ernest Pignon-Hernas, qui est un artiste vivant, qui était d'ailleurs le seul artiste vivant qu'on a présenté. Hans Hartung, qui était un artiste finalement peu connu, en plus c'était de l'art abstrait. Dubuffet, qui pareil est peu connu. Donc des fois, il faut aussi repartir sur un artiste plus connu du grand public pour justement gagner un nouveau public, et puis après, à nouveau, l'amener justement sur d'autres artistes. Et quand vous parlez des femmes artistes, c'est aussi le sujet, c'est-à-dire que en dehors des grands noms, si on veut sortir en fait de cette zone-là de confort, il faut aussi mettre dans une bonne situation notre noyau de visiteurs. C'est-à-dire que pour Hartung, ils nous ont dit, pour beaucoup, ils ne connaissaient pas. Mais ça fait des années qu'ils venaient au doyenné, donc ils étaient toujours satisfaits, ils ont découvert Hartung. Et je pense qu'il faut l'amener aussi de cette manière-là pour exposer une femme artiste.
14: Très bien, je crois qu'on est limité par le temps. Mais
3: si, encore une question.
14: Ouais, bon. Ok. Est-ce que tu veux dire quelque chose de plus sur l'exposition?
15: Oui, moi je vous inviter effectivement à suivre notre programmation, parce qu'on a décidé aussi d'animer l'exposition avec différents ateliers. Là, on va faire une lecture samedi soir de correspondance de Matisse, de lecture de correspondance inédite. Les journées du patrimoine, on va faire le dernier atelier de modèle vivant. Et puis, fin du mois, un atelier d'art-thérapie, justement, montrer que l'art fait du bien. Et on terminera le mois de septembre avec une rencontre au cinéma avec la réalisatrice du reportage Matisse Lydia. Donc, vous parliez des femmes. Effectivement, les femmes sont mises à l'honneur d'une autre manière dans l'exposition, parce que ce sont des modèles importants dans l'œuvre de Matisse.
14: Oui, et puis, toujours les visites guidées qui sont disponibles tout le temps.
15: Exactement.
14: Pendant l'exposition.
15: Toutes les heures, en dehors de midi et 13h, elles sont très demandées. On a d'ailleurs la chance d'avoir une médiatrice excellente. Toutes nos médiatrices sont excellentes, mais c'est Lia qui est passée par la clé, justement, qui est en service civique. Et on est très contents, comme nos visiteurs, de son professionnalisme, de sa voix qui est très agréable. Et on lui souhaite une longue carrière, puisque nous, c'est quelques mois seulement, mais on est persuadé que par la suite, elle aura un beau parcours professionnel.
14: Très bien. Eh bien, merci Thomas.
15: Merci à vous.
14: Bonne visite du doyenné.
4: Merci beaucoup. Alors, j'ai peut-être pas retenu jusqu'à quand on peut voir l'exposition.
14: Le 18 octobre 2026.
4: Oh, il faut commencer à se dépêcher. D'accord. Merci.
3: En tout cas, je me rends. Si on est beaucoup, beaucoup à demander, peut-être qu'il y aura une artiste féminine. Alors, n'hésitez pas à envoyer des mails au doyenné, à mettre des mots dans les boîtes aux lettres. Ou peut-être aussi des hommes modèles qui sont exposés un peu plus dans les expos. Ça serait bien. Moi aussi, je donne mon avis. Mais voilà, je me dis que s'il y a un engouement du public, le doyenné ne pourra pas refuser à son public. Merci
14: Il
3: beaucoup.
14: Il fallait bien
3: Merci
14: un petit beaucoup. Piège pour cette interview.
15: On a après des hommes qui sont venus poser nus pour les ateliers modèles vivants. Hein.
4: Bon, quelle est la suite, Florian ?
3: Eh ben, on n'a pas de transition, parce qu'on va parler d'un tout autre sujet. J'avais fait un tout petit résumé de ce que va nous parler Alex, et je crois que ça avait bien plu. Tu veux que je redise mon petit résumé que j'avais fait ou ça va
14: Allez,
3: trop spoiler
14: vas-y.
3: Ta chronique ? C'était, on va parler de la Nars, une zone humide du Cantal, convoitée par le géant des mines Imerys pour exploiter de la diatomite, dont les usages sont superflus.
4: Ouh, j'ai rien compris.
3: Ouais, mais... normal.
4: Heureusement, Alex est là.
3: Ouais.
16: Heureusement, je suis là. On n'avait pas un petit jingle aussi ?
3: Une petite musique. Allez, ça va vous rappeler peut-être des souvenirs.

0: Du coup, ça te va si je t'appelle Fred alors ?
1: Oui, Jamie !
0: Salut Fred ! Alors aujourd'hui, je vais vous parler de la Narthe de Nouvial qui se situe sur le plateau de la Planèse, dans le Cantal, à côté de Saint-Flour, et qui est menacée par un projet de carrière, comme tu l'as dit, pour en extraire de la diatomite. Et donc ce projet est porté par une grosse multinationale qui s'appelle Imerys. Bouh. Et du coup,
2: on
0: peut dire bouh quand même.
2: Un article qui vient de tomber aujourd'hui comme quoi les salariés des mines en Bretagne sont empoisonnés et à 44 ans, des gens malades.
0: Voilà, salariés d'Imerys.
2: Donc on peut dire bouh.
0: Et en même temps, donc, je vais vous parler du collectif qui s'est constitué pour lutter contre ce projet.
2: Mais Jamie, c'est quoi une narse ?
0: Alors Fred, une narse. Donc une narse, c'est l'appellation locale du Massif central, en fait, plus particulièrement du Cantal, donc c'est issu de l'Occitan, et ça désigne en fait tout type de milieu humide. Et en ce qui concerne la Narthe de Nouvial, donc c'est une zone qui représente à peu près 200 hectares de prairies humides et marécageuses, d'une richesse floristique et faunistique exceptionnelle. C'est un réservoir de biodiversité très important, un lieu de migration pour de nombreux oiseaux et de nidification également. On compte à peu près 200 espèces d'oiseaux, dont 80 qui sont protégées. Et c'est un rôle aussi également fondamental sur le cycle de l'eau, notamment. C'est un peu comme une grosse éponge. Bon, on peut pas faire, on n'a pas la démonstration, comme dans C'est pas sorti. Mais voilà, il faut voir ça vraiment, ces zones humides comme une grosse éponge qui vont pouvoir permettre de réguler les écoulements en cas de forte pluie, donc d'éviter des crues en aval de ce système, et à l'inverse, l'été d'atténuer les effets de sécheresse. Et du coup, de pouvoir garder des prairies qui vont rester vertes toute l'été, parce qu'il faut savoir que cette zone est également utilisée...

0: commence à détruire, et ben, tout ça va repartir dans l'air.
1: Dis Alex, c'est quoi la diatomite?
0: Alors, mais qu'est-ce que c'est la diatomite? C'est alors la diatomite, c'est une roche sédimentaire en fait qui est composée de squelettes fossilisés de diatomées. Et là, wow. Tu vas me dire, mais c'est quoi les diatomées? Je te préviens. Désolé, Fred. Alors la diatomée, c'est en fait une algue microscopique unicellulaire qui est composée d'un squelette siliceux, ce qui veut dire que la roche qui va se former à partir de cette algue va être composée de silice, très riche en silice, qui va lui donner des propriétés filtrantes et absorbantes. Et c'est pour cette raison-là que cette roche est exploitée aujourd'hui pour ses propriétés-là. Puisqu'elles vont être utilisées notamment en agent, majoritairement en agent filtrant dans l'industrie agroalimentaire pour filtrer le vin, la bière, les jus de fruits, voilà, tout ce qui a besoin d'être filtré. C'est également utilisé dans l'industrie du ciment en absorbant litière pour chat par exemple. Et également, on a des usages très spécifiques qui sont liés à l'industrie pharmaceutique et biomédicale. Alors c'est souvent cet usage-là qui est mis en avant pour défendre l'intérêt d'utiliser la diatomite, mais cet usage est tellement faible que si on consacrait uniquement cet usage-là, toutes les carrières qui sont actuellement en activité permettraient de fournir en fait cet usage encore de nombreuses années. Sachant que tous les autres usages ne sont pas essentiels et qu'on sait aujourd'hui utiliser, filtrer par d'autres moyens qu'en utilisant les terres de diatomée. Et donc c'est pour ça aussi que, eh ben, qu'on n'a pas besoin d'aller détruire le vivant, toute cette zone.
2: Et oui, la diatomée, c'est une ressource qui n'est pas renouvelable. C'est
0: exactement.
2: Micro.
0: C'est ça.
2: Pas insecte, micro.
0: C'est une algue.
2: C'est une micro-algue.
0: Une algue microscopique.
2: Se déposer en mourant moins d'un millimètre par an.
0: C'est ça, ça a mis des millions d'années à se constituer. Et là, en 10-15 ans, on peut voilà, tout détruire. Et sachant que la NARS, effectivement, est une zone d'intérêt européenne pour la diatomée. Donc, bah, elle est très, très convoitée. Apparemment, elle est d'une très bonne qualité. Il y en a sur au moins 50 mètres de profondeur dans certaines zones. Donc, forcément, ça fait des petites étoiles dans des...
1: Dans les portefeuilles.
0: Dans les portefeuilles, exactement. Sachant qu'une grosse partie, plus de 70%, je crois, part à l'export. Voilà. Donc,
2: Bien... Tu nous as un peu parlé de Imerys dans tout ça, donc le géant mondial du.
0: Exactement, d'exploitation minière, parce qu'effectivement, ils n'exploitent pas que la diatomite, okay. Mais
2: et
0: d'autres
2: choses.
0: Ils
2: sont déjà présents sur le territoire.
0: Et ils sont déjà présents sur le territoire. En fait, on a déjà une carrière donc, à côté du site qui est menacé, la carrière de Virargues, qui était exploitée jusqu'à présent par Imerys, mais également par une autre entreprise qui s'appelle Chemviron, qui chacune avait leur propre usine. Donc Chemviron avait une usine à Rion-Esmontagne et Imerys à Murat. Mais en fait, depuis 2025, Imerys a racheté toute l'activité européenne de la diatomite de Chemviron. Donc elle est devenue leader sur cette activité-là et possède dorénavant bah, la carrière de Virargues à elle en entier et les deux usines. Donc c'est ça qu'elle met en avant, bien évidemment, la sauvegarde de l'emploi, blablabla. Et à savoir que pourquoi on a des usines? Parce qu'une fois que la diatomite a été extraite, il faut la sécher, en fait. Elle ne va pas pouvoir être utilisée telle qu'elle, brute. Et en fait, on la sèche par un procédé de calcination. Et c'est un procédé qui est très, très, très énergivore. Donc, il faut imaginer des fours énormes où on va monter à plus de 1000 degrés, chauffer la diatomite. Et du coup, bah, ça consomme énormément d'énergie fossile, principalement. Donc, ça va être soit du gaz, soit du pétrole. Par exemple, l'usine de Murat, il faut imaginer que ça représente la consommation énergétique de 17 000 habitants.
2: Ah oui, de toute la zone, quoi.
0: Voilà. Tout va bien, c'est super. Continuons.
1: Et tout ça, on le répète, pour ne pas avoir de dépôt au fond de la bouteille. C'est ouais, ça, en fait.
2: C'est ça.
0: Exactement. Mmh.
2: Il existe des bières non filtrées, comme tu l'as dit. Voilà, on sait très bien filtrer différemment, soit par des filtres à osmose, si j'ai bien compris, soit avec des fibres de bois très fines. Voilà, et que c'est même pas 1% les usages médicaux.
0: Les usages qui seraient vraiment

0: essentiels, on va dire. Voilà, si on voulait garder uniquement les usages essentiels.
1: Ça filtrait le plasma, je crois.
0: Oui, tout à fait, c'est ça, pour filtrer le plasma. Ouais. Et donc, Imerys donc, possède déjà cette activité de carrière qui devrait se terminer. Ils annoncent en 2000, je viens de voir sur leur site tout à l'heure, ils annoncent 2033, 2034... j'avais entendu 2038 aussi. Bon, c'est pas, voilà, c'est pas très clair la fin. Et donc, c'est pour ça qu'ils sont en train aussi d'avancer pour pallier à cette fermeture. Et donc, sur la Nars, elle possède déjà une soixantaine d'hectares, donc en nom propre vraiment. Et elle prévoit d'exploiter une dizaine d'hectares sur 40 mètres de profondeur. Alors c'est souvent ça qui est mis en avant, une dizaine d'hectares, oh, ça ne représente pas grand-chose sur la totalité de la Nars, sauf qu'elle oublie de préciser qu'à côté, il y aura besoin de voies de communication, de bassins de rétention pour l'eau, puisqu'il faudra drainer pour exploiter cette diatomite, et des zones de stockage du matériel qui va être décaissé. Donc ça serait plutôt environ une trentaine d'hectares qui seraient artificialisés. Et on imagine bien qu'une fois que ces 10 hectares seront exploités, est-ce qu'Imerys va s'arrêter là, en ayant un tel gisement sous ses pieds d'une telle qualité ?
1: Bien sûr que non.
0: Bien sûr que non.
1: Sachant que pour la mine actuelle, au début, ils annonçaient, je crois, une quinzaine d'hectares.
0: C'est ça,
1: et en 30 ans, ils en sont à 160 hectares utilisés. Donc voilà, les promesses de début, bon, une fois qu'on a
0: une fois qu'on est lancé, ils ont deux usines à faire tourner, voilà. Pourquoi s'arrêter dans 15-20 ans d'exploiter la diatomite alors qu'il y a un tel gisement et qu'ils sont les seuls en plus pour l'instant à posséder déjà des hectares.
2: Et le collectif dans tout ça.
0: Et le collectif dans tout ça, heureusement qu'il y a un collectif qui s'est créé. Donc en fait, historiquement... En 1995, il y a déjà eu un premier projet d'extraction. Et c'est là que le premier collectif s'est monté. Et face à cette très forte mobilisation qu'il y a eu, aucun dossier d'exploitation n'a été déposé. Donc comme quoi la mobilisation, ça fonctionne. Il ne faut rien lâcher. Et ils n'ont rien lâché. Ils sont restés présents, le collectif. Donc ça a été mis en stand-by. En 2010, ils ont eu des autorisations d'extraction de la diatomite à titre d'essai. Pour, je pense, évaluer le gisement, la qualité, tout ça. C'est resté encore un peu en stand-by. Et là, depuis 2021, ça a été relancé, sûrement en prévision de l'arrêt de la carrière aussi de Virargue. Et là, le collectif, voilà, c'est à nouveau remobilisé, c'est formé sous forme associative. Et elle regroupe aujourd'hui des personnes d'horizons très différents. Les habitants, des agriculteurs, des élus, des naturalistes, des professionnels du tourisme, mais également une quinzaine d'organisations locales et régionales. Et donc, elle est forte, elle est vraiment très présente sur le territoire. Et elle agit. Elle n'est pas là juste à défendre la zone, c'est-à-dire que leur vision, c'est de défendre aussi une vision durable du territoire. Parce qu'ils ont bien conscience qu'effectivement, il faut que le territoire vive, il faut qu'il y ait aussi de l'emploi. Et c'est pour ça qu'ils ont travaillé depuis 2021 sur un projet économique alternatif. Je ne pourrais pas prendre le temps de développer ici, mais qui est basé en tout cas sur trois pôles, un pôle agriculture, un pôle bois et un pôle touristique, qui sont déjà présents sur le territoire. Finalement, ils ne sont pas allés chercher des idées complètement farfelues, mais juste comment sur ces trois pôles, on peut les dynamiser et faire en sorte qu'elles deviennent encore plus créatrices d'emplois tout en respectant l'environnement présent sur le territoire. Donc, ça s'appelle « Planète vivante » de Murat à Saint-Flour. C'est un livret qui fait une soixantaine de pages, qui a été déjà présenté auprès des élus, du grand public, et continue de s'appuyer là-dessus pour essayer de convaincre qu'il y a un autre projet bien meilleur que celui d'Imerys. Et voilà. Mais par contre, Imerys, elle ne lâche rien, est toujours présente. Et depuis 2021, alors elle a eu des fortes contraintes. C'est ce qui a fait que ça n'a pas encore vu le jour. Face à la contestation, la mobilisation, ça l'a déjà ralenti. Le PLUI aussi, donc la zone est classée en zone agricole. Donc aujourd'hui, pour pouvoir l'exploiter, et c'est des démarches qu'ils sont en train de faire, il faudrait un reclassement de cette zone en zone minière. Et ils ont profité de ces délais pour continuer à étoffer leurs études environnementales et hydrauliques pour enrichir leur dossier. Et là, a priori, ça devient de plus en plus réaliste, parce qu'ils ont toujours eu des effets d'annonce et il n'y a jamais eu de dossier déposé. Mais là, a priori, ils annoncent un dépôt de dossier pour le premier semestre 2027. Donc voilà où on en est aujourd'hui. Le collectif reste mobilisé là-dessus, est vraiment présent sur le terrain, vont voir les élus, vont discuter avec les agriculteurs, avec les personnes aussi travaillant chez Imerys, parce que je pense que cette bataille, elle ne peut pas se gagner sans aussi penser à eux. Eux, forcément, bah, ils pensent aussi à leur emploi et on ne peut pas faire sans. Donc voilà, c'est un collectif qui est très actif et qui organise notamment donc, fin août la fête de la Nars de Nouviade, où tu étais présent aussi, nous étions présents tous les deux, Camille, en tant que bénévole. Et c'était très chouette, c'était une belle expérience et où il y a tout un tas de conférences très intéressantes, des balades naturalistes pour découvrir la Nars, des ateliers... ouais, tout un tas de choses très très chouettes et du coup bah, c'est important de, je pense, de les soutenir quoi.
1: Je crois qu'il y a près de 5000 adhérents à l'association.
0: Tout à fait, c'est ça.
1: Des amis de la Nars.
2: Alors ce qui est génial, c'est que c'est une adhésion à vie. Ça c'est génial, si vous voulez adhérer à vie à une association, c'est l'occasion.
0: Voilà, ce qui ne vous empêche pas de faire des dons chaque année quand même. Ils ont besoin de soutien financier aussi.
2: Alors j'ai retenu qu'à cette fête de la Nars de cette année, il y a eu 2500 personnes quand même qui sont venues, donc c'est un très chouette rassemblement qui demande beaucoup d'organisation. Bravo à ce collectif, d'une part parce que pondre un dossier de 60 pages pour donner une alternative à un projet minier, c'est pas évident.
0: Ça a été un sacré boulot, ouais, c'est beau, un très très gros travail.
2: Ouais, et puis pour mener tous les ans un événement où on apprend beaucoup de choses parce qu'il y a des conférences, des balades, on rencontre du monde et qui permet aussi de mobiliser autour de cette lutte avec 2500 personnes qui sont venues d'Auvergne, c'est vraiment très impressionnant. Et donc individuellement, voilà. Qu'est-ce qu'on peut faire pour soutenir ce collectif? Est-ce qu'il y a des moyens?
0: Eh ben, on peut déjà aller sur le site où il y a toutes ces infos. On peut adhérer à l'association, faire un don, signer la pétition. Il y a une pétition qui est encore en ligne. Et puis, rester informé parce que si le dossier est déposé, il y aura peut-être une autre lutte à mener qui sera vraiment de terrain, sur place, d'opposition. Et on aura besoin de monde pour ça. Voilà.
1: Et encore une fois, si vous avez le bras long, allez voir votre député, votre élu, pour lui dire qu'il ne faut pas que ce projet se fasse.
0: Exactement.
1: Si vous êtes la pression vous-même aussi, élu. Ouais.
2: Et rendez-vous en 2027, à la fête de la Nars 2027, beaucoup plus nombreux.
0: Nous en espérant qu'il n'y aura pas eu de dossier déposé d'ici là.
2: S'il y a un déposé, raison de plus pour être nombreux.
0: Si c'est déposé, raison de plus pour être nombreux.
2: À la fête de la Nars 2027, qui aura bien lieu.
0: Ouais, ouais.
1: Tu viendras nous en reparler s'il y a du nouveau sur le feu.
0: Bien sûr.
1: Le feu.
0: Ouais. Ok. Donc voilà, en conclusion, je voulais dire, c'est pas sorcier, Fred. Hein. Cette carrière, on n'en veut pas.
2: Merci, Alex.
1: Merci beaucoup, Alex.
2: Merci beaucoup. Merci.
1: Voilà. Le public en délire félicite Alex pour sa chronique.
0: Et je voulais juste faire une dernière petite aparté dans la conclusion, on va dire plus une ouverture plus large et pourquoi l'importance aussi de sauvegarder cette zone. Je fais un lien avec le peuple des Kogi, que peut-être vous connaissez en Colombie, un peuple premier qui sont les gardiens de la terre. Voilà, c'est comme ça qu'ils se prénomment. Et qui eux ont une approche, voilà, qui se demandent comment habiter le monde. Et je pense que c'est une question qu'on doit toutes et tous se poser. Comment habiter le monde? Comment prendre soin de ce qui nous permet d'être vivants? Voilà.
1: Ben, on va rester sur ces mots-là. Oui.
0: Comment et petit habiter. Clin d'œil à la Réunion.
1: Merci beaucoup.
2: Merci.
1: Et nous arrivons au terme de cette émission. Merci Camille pour cette première co-animation avec brio, je dois dire.
2: Merci Florian.
1: Est-ce que tu... Donc d'habitude, je remercie Camille pour la technique, mais là, il faut le remercier pour la technique et la co-animation.
2: Ah, j'ai le droit de remercier.
1: Merci.
2: Merci à toi pour l'animation.
1: Avec plaisir. Merci d'être venu nous écouter en direct de La Clé. Merci à celles et ceux qui nous écoutent depuis Internet. La prochaine, c'est quand, Camille?
2: Prochaine émission.
1: Il y a Alain-Jacques d'abord, le premier mercredi du mois.
2: Le 7 octobre. Et je ne me souviens plus de l'heure.
1: Alors, c'est à 18h aussi.
2: À 18h. Et ensuite, on se retrouve le 8 octobre, ici à La Clé, à Brioude, pour une émission en direct à 18h. Donc, n'hésitez pas, si vous avez des contributions, si vous voulez parler de quelque chose ou faire une annonce, n'hésitez pas, avant de venir, à en faire part à La Calligramme, à Florian. Est-ce que tu peux rappeler une adresse email ?
1: contact@lacalligramme.fr. Et La Calligramme, c'est avec deux L et deux M.
2: Et si vous voulez écouter, venir voir à quoi ça ressemble une émission de radio, n'hésitez pas à venir à La Clé parce que c'est enregistré en public.
1: Si vous voulez faire un peu de technique, on vous montre. Si vous voulez co-animer, on vous montre. Voilà, l'idée, c'est que c'est une émission participative. Il n'y a pas besoin d'avoir fait de la radio avant. On peut se former avec la formation, mais on peut aussi apprendre un peu comme ça. Je vous montre avant et on essaye, quoi.
2: Magnifique. Et ben on se retrouve le 8 octobre. On ouvre l'antenne à on ne sait pas quoi.
1: À la programmation musicale.
2: À la programmation musicale, certainement, sur Super Larsen. À bientôt.
1: Bonne soirée.
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3: Toujours un honneur de faire ce morceau. Toujours un honneur de rendre hommage à Medine, à Proof, même à Mathieu, à toutes ces choses qui sont d'utilité publique et qui nous rassemblent. Pour moi, c'est très fort de le faire à chaque fois sur scène et de voir que ça touche les gens et que ça rassemble tout âge, toute personne, tout type de société et qu'à la fin, quand on reçoit des messages qui rassemblent, bah, ça fait toujours chaud au cœur.

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